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3: Ici Marianne Roy et voici les infos M105. Tristan Leblanc, 27 ans, a comparu cet après-midi au palais de justice de Granby sous des accusations de séquestration, de voies de fait, d'entrave au travail des policiers, de voies de fait sur un agent de la paix et de méfaits de 5 000 $ ou moins en lien avec les événements survenus hier. Rappelons que les policiers de Granby sont intervenus auprès d'un individu en crise dans un immeuble à logement situé près des rues Leclerc-Est et Sweat vers midi. Le chef du Bloc québécois réclame que les partis d'opposition soient consultés sur une éventuelle entente commerciale entre le Canada et les États-Unis. Pendant ce temps, la ministre québécoise Christine Fréchette affirme attendre encore certaines informations du gouvernement fédéral. Elle a toutefois pu échanger avec le premier ministre Mark Carney ce matin afin d'obtenir des réponses à plusieurs questions. Elle maintient analyser ces informations avant de prendre position. Et l'église du village de Béthanie, qui appartient à la petite municipalité de 345 âmes, sera démolie à partir de lundi. Cette décision est justifiée par des coûts de rénovation élevés et un manque criant de logements disponibles à Béthanie. Actuellement zoné patrimonial, le site de l'église du Très-Saint-Enfant-Jésus sera requalifié en zone blanche et divisé en deux lots qui seront mis en vente. Voilà, pour plus de détails et d'autres nouvelles, rendez-vous au m105.ca.

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2: Ici Marianne Roy et voici les infos m105. Le cégep de Granby enregistre une hausse de 4 à 5 % de ses inscriptions cette année, une croissance qui atteint 20 % sur 3 ans et porte sa population étudiante à plus de 2 300 étudiants. Malgré cette croissance, le directeur général du cégep, Vincent Larose, assure que l'établissement est en mesure d'accueillir tous les candidats admissibles. Les principaux enjeux concernent la confection des horaires, l'utilisation optimale des locaux et le maintien des services aux étudiants. Pour ce faire, une quarantaine de nouveaux membres du personnel ont été embauchés au cours de la dernière année afin de soutenir la croissance de l'établissement. Et bonne nouvelle pour les pharmaciens et pharmaciennes du Québec qui verront leur pouvoir élargir à compter du 9 décembre prochain. Ils pourront notamment prescrire davantage de traitements, prolonger des ordonnances, modifier certains médicaments et même effectuer certains tests. Et la ville de Waterloo annonce que le projet gagnant de la deuxième édition du budget participatif en environnement est le parc Robinson et ses arbres, proposé par la citoyenne Audrey D'Anjou. Ce projet prévoit la plantation de 7 arbres matures autour des modules de jeu du parc afin de créer rapidement des zones d'ombre pour les enfants et les familles. La réalisation du projet est prévue au début de l'automne 2026. Voilà, pour plus de détails et d'autres nouvelles, rendez-vous au m105.ca.

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5: Vendredi et bienvenue dans M105 le matin. Et là, si vous êtes le genre de personne à aller prendre une marche très, très tôt, aujourd'hui, je vous le dis, le mollet à l'air est un peu frisquet. Martin Desilets a même un chandail. Il était deux chandails.
6: Moi, j'ai toujours deux. Moi, ça, c'est pas...
5: C'est pas nouveau.
6: Non.
5: OK, parfait. Bonjour.
6: Bonjour.
5: Comment vas-tu?
6: Ça va bien, toi?
5: Oui, ça va bien. Mais c'est ça. J'ai ouvert la porte. Je fais... Ah! On va mettre un petit manteau. Florence, bonjour.
7: Oui, bonjour. J'avais le mollet frisquet.
5: T'as-tu le mollet à l'air?
7: J'ai le mollet à l'air. Je confirme.
5: On est toutes les deux le mollet à l'air.
6: Moi, je suis en déni. Toi
5: aussi. Ouais. Bon, alors, ce matin...
6: Tu as mis le siège chauffant?
5: Non, par exemple. Je suis pas allé là. Je trouve que là, c'est un petit peu exagéré.
6: Non, mais quand je me suis levé, j'ai regardé mon téléphone, 11 degrés, je vais... Il fait plus chaud que ça maintenant, mais quand même.
5: Exactement. Puis non, là, il fait encore 11.
6: Ah oui? Ben oui,
5: ouais. Ça va se réchauffer quand même un peu.
6: Écoute, on était pas grand-chose de la boucane.
5: Ça va se réchauffer, mais dans les prochaines nuits, là, ça va pas mal toujours être près de 10 degrés. Fait qu'on commence tranquillement à se préparer.
6: L'automne arrive bientôt.
5: Oh oui.
7: Mais Marie-Ève et moi, on est tellement prêtes.
5: Oui, j'ai hâte d'Halloween puis après Noël. Bon, OK, parlons pas de ça. On n'est pas prêts.
6: Regarde dans son garage la boîte du sapin de Noël puis les décorations d'Halloween.
5: Il m'appelle.
6: J'ai
5: pas choisi mon déguisement de cette année encore. Faut que je réfléchisse
6: à
5: ça. Oui, je le sais.
7: On se fera un petit remue-ménage commun, si tu veux.
5: Oui, exact. Ouais. On discutera de ça. Ouais. Hey, on a déjà réussi à faire en sorte que Martin se déguise. Ça n'a pas été facile, mais...
7: Mon défi pour cette année.
6: Et bonne chance.
5: Oui, on t'en reparlera de ça. Dans l'actualité, réaction des consommateurs au retour des alcools américains sur les tablettes.
7: Oui, exactement, Marie-Ève. Donc, plusieurs consommateurs qui affirment qu'ils ne vont pas recommencer à acheter des produits alcoolisés américains, même si ceux-ci, je le rappelle, font leur retour sur les tablettes des magasins. C'est ce qu'on a pu apprendre hier. Donc, l'interdiction des alcools est devenue un point central des négociations commerciales entre le Canada et les États-Unis. Mark Carney a demandé aux provinces de se préparer à lever cette interdiction, alors que, je le rappelle, on est en pleine période de négociation présentement. Qu'à cela ne tienne, plusieurs consommateurs rencontrés par la presse canadienne ont soutenu qu'ils n'ont pas l'intention de recommencer à acheter de l'alcool américain. Peter Olson de Toronto croit qu'on a en quelque sorte tout remplacé par des produits canadiens et qu'il n'y a vraiment rien de particulièrement exceptionnel aux États-Unis qui ferait une grande différence. Reste à voir comment ça va se passer sur le terrain dans les prochains jours. À l'échelle locale maintenant, à la suite d'un décès survenu en janvier dernier sur la rue Cowey, la coroner, Lynn Lamar, recommande à la ville de Granby de s'assurer que toute accumulation de neige localisée sur les routes sous sa responsabilité soit déneigée dans les meilleurs délais. Rappelons qu'un homme de 34 ans, oui, a perdu la vie le 20 janvier dernier, après avoir perdu la maîtrise de son véhicule sur la rue Cowey à Granby. Et comme le rapportait le Granby Express, l'enquête conclut qu'une accumulation de neige sur un court tronçon de chaussée a contribué à la perte de contrôle du véhicule. La ville qui affirme en terminant accueillir favorablement cette recommandation et indique avoir déjà renforcé ses pratiques de surveillance et de déneigement. Et restons à l'échelle locale, plus précisément encore une fois, du côté de Granby. Ça faisait beaucoup parler dans les nouvelles hier, la question des débordements dans les cégeps. Donc, le service de nouvelles de M105 s'est penché sur l'enjeu, mais à l'échelle locale. Le cégep de Granby qui enregistre également une hausse de 4 à 5 % de ses inscriptions cette année, une croissance qui atteint 20 % sur 3 ans et porte sa population étudiante à plus de 2300 étudiants. Mais malgré cette croissance, le directeur général du cégep, Vincent Larose, assure que l'établissement est en mesure d'accueillir tous les candidats admissibles.
8: Je sais que dans les médias, on voit beaucoup des cégeps qui débordent ou des lieux vétustes. Nous, pour l'instant, on est prête, tu sais, on est capable d'accueillir tout le monde. Tant mieux, c'est une bonne nouvelle pour la région. On a un nouveau pavillon qui va nous offrir encore plus de capacité. Puis, on a une bonne gestion financière également.

0: Donc, tu sais, les signaux sont positifs. Par contre, il faut quand même voir venir l'augmentation de la population étudiante, puis trouver dès maintenant là, tu sais, des solutions là, qui vont nous permettre d'avoir une meilleure capacité d'accueil.
1: Une quarantaine de nouveaux membres ont d'ailleurs été embauchés là, au cours de la dernière année afin de soutenir la croissance de l'établissement. Là, je parle de membres du personnel. Et pour ce qui est de ce nouveau pavillon, il est prévu pour l'automne 2028. C'est un pavillon qui va permettre d'augmenter la capacité d'accueil du cégep de 200 à 300 étudiants supplémentaires. Alors voilà l'essentiel de vos infos, détails, autres nouvelles, comme d'habitude, au m105.ca.
2: Il y avait du football hier au stade Percival Molson à Montréal. Les Alouettes ont défait le Rouge et Noir d'Ottawa 46-16. C'est une 9e victoire cette saison pour les Alouettes, une 7e de suite. On trône au sommet de la division Est. Ça va très, très bien pour les Alouettes. CF Montréal, on sera de retour demain au stade Saputo pour recevoir le Galaxy de Los Angeles. Hier, il y a l'entraîneur-chef de l'équipe, Philippe Lefroy, qui a confirmé qu'Alexis Sanchez allait jouer, mais il ne sera pas partant, devrait jouer un peu plus qu'il a joué contre le Crew de Columbus mercredi. Tennis, Gabriel Diallo se retire du US Open à cause d'une blessure au genou. Et finalement, il y a des courses ce soir à l'Autodrome Grand Bay. Ce sont les Empire Super Sprints. C'est toujours bien, bien plein à l'Autodrome Grand Bay avec les Empire Super Sprints.
3: On est toujours dans le Festival international de la chanson de Grand Bay, 4e demi-finale aujourd'hui. Et on va vous faire découvrir dans les prochaines minutes qui sera des vitrines musicales à l'église Saint-Georges. Je pourrais même entendre des extraits. On l'a dit tantôt, c'est un petit peu plus frais pour commencer la journée. Le maximum aujourd'hui est à 24 degrés avec le soleil. On va quand même avoir un week-end avec du soleil, je vous en reparlerai. Et ce soir, cette nuit, c'est dégagé. Quand je vous disais que ça descend, ce soir, cette nuit, on prévoit 7 degrés.
1: Ouh là là!
3: Oui, exactement. Si vous avez des petites tomates, là, validées où est-ce qu'elles sont. Ben, tu sais, des fois, okay, ça peut les faire geler.
2: Elles sont dans mon jardin.
1: C'est vrai.
3: Ouais, non, mais est-ce qu'elles sont déjà mûres? Est-ce que...
2: Il y en a que oui, il y en a que non.
3: Celles qui sont pas mûres, tu sais, surveille-les parce que là, ça va commencer à descendre la nuit si tu veux pas les perdre.
2: Ouais. Moi, je dors la nuit, moi.
3: Mais non, je te dis pas ça. D'aller les regarder toute la nuit.
1: Oh, Martin, il me prend de la lettre tout le temps. Tu pourrais dormir devant ton plan de tomates.
3: Voilà.
2: Oui, oh, bonne idée. On va
3: installer un lit. Bon, là-dessus, en musique, pour commencer la journée. Gabriel Fredette est le bon choix. Bon réveil.
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2: Donc, on commence avec le Festival international de la chanson de Grimbay. Encore plein de shows à aller voir.
3: Exactement. Comme on vous le disait, bon, on est ce soir rendu à la quatrième demi-finale. Notre collègue Vanessa Lisabelle va d'ailleurs être avec nous un petit peu plus tard parce que elle est allée voir plusieurs de ces soirées-là. Elle va vous les faire découvrir, les artistes, vous dire son appréciation. Mais on a les vitrines musicales du Festival international de la chanson de Grimbay. Ça se déroule à l'église Saint-Georges. Et là, je vous présente chacun des artistes qui va y être aujourd'hui. Sandra Contour, Jeanne Côté, Marie Amalie, Clara Roy, Jensen et Baptiste Ventatour.

0: Au Alegria pour les amuse-gueules, ce sera Alphonse Bisaillon. Et en fin de soirée, au Louis Pub, c'est Oli Ferra.
1: Malgré les allégations, il poursuit sa tournée.
0: De qui on parle?
1: De qui parlons-nous? Ah oui!
0: Visé par plusieurs enquêtes pour viol et agression sexuelle, on dit qu'à plusieurs endroits, il n'est pas le bienvenu hein, pour se produire. Patrick Bruel, chanteur de 67 ans, qui avait quand même décidé d'annuler certains de ses concerts. Là, il doit entamer une tournée de 35 dates début octobre pour les 35 ans de l'album Alors regarde. Et le magazine People, voici, affirme que Patrick Bruel a l'intention de maintenir sa tournée d'automne malgré les appels à la mobilisation de collectifs féministes. Moi, je suis pas mal certaine que s'il fait des dates, ça va pas être très long parce que les femmes vont se multiplier pour aller dans ces spectacles, porter des pancartes, hurler, crier pour dire que ça n'a pas de bon sens qu'ils puissent offrir justement des prestations. En tout cas, ça, c'est mon avis.
1: Un nouveau projet pour Lise Dion.
0: Oui, Lise Dion qui lance un nouveau balado dans lequel elle abordera avec des invités des moments marquants de leur vie. Dans l'émission qui va s'appeler Sortie de route, on parle de 10 personnalités qui vont s'ouvrir sur des moments qui ont changé le cours de leur vie personnelle et professionnelle. Et faut vous dire que c'est un retour à l'avant-scène pour Lise Dion qui avait été forcée d'écourter sa dernière tournée en 2023 en raison d'un infarctus. Le premier épisode sera disponible à compter du 27 août. Très bon début de journée. Dans quelques minutes, on va se parler du retour des alcools américains. On va peut-être aussi avoir l'ajout du lait américain plus présent sur nos tablettes. Et on reste ici aussi pour parler du dossier de Saner. C'est après Laurence Nerbonne et Rainbow.

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2: Bon réveil. Est-ce que vous allez acheter de l'alcool sur les tablettes si vous voyez que ça vient des États-Unis? Grande question. Là, il y a un autre produit qui pourrait revenir sur les tablettes.
3: Bon, ben, les alcools américains, vous les connaissez. Là, c'est quand même des grandes marques. On peut parler de Jack Daniels notamment. Il y a des choses. T'sais, rendu là, c'est le choix du consommateur. Mark Carney a vraiment presque imploré, semble-t-il. C'est ce que le premier ministre du Manitoba a dit hier, là, de rouvrir les tablettes pour les alcools américains. Mais il y a aussi le lait. Le lait américain. Il y a déjà des produits américains sur les tablettes, mais là, on voudrait en avoir un peu plus, disons. C'est pas clair encore comment ça va fonctionner, mais semble-t-il que ça ferait partie de l'entente potentielle avec Washington. Il y aurait une modification du mode d'attribution des permis d'importation. Est-ce que ça veut dire qu'il va en avoir plus? Pas de plus de compagnies. On va probablement travailler plus avec ce qui existe déjà, mais donner une place un peu plus grande. Mais encore là, c'est pas clair. Donald Trump, lui, dit de son côté que ça va éliminer les barrières tarifaires sur les produits agricoles américains. Ottawa fait « Non, on va quand même protéger la gestion de l'offre. » Le marché du lait, là, ça fait plusieurs fois que ça rouvre, ça ferme, ça rouvre, ça ferme. Les producteurs sont un petit peu nerveux, on va le dire comme ça. Puis il y en a beaucoup ici dans notre région, fait que c'est pour ça que j'en parle un petit peu. On sait pas. C'est ça l'affaire. Il y a le directeur des communications des producteurs de lait du Québec a dit « Le gouvernement canadien ne nous dit rien en ce moment. » Alors, on le sait pas, mais leur crainte, c'est de devoir céder davantage de place aux produits étrangers. Ceci dit, on parle de ce qui rentre chez nous. Il y a quand même un bon côté de l'autre bord, c'est que probablement, ça va permettre aussi à nos produits canadiens de traverser un peu plus aux États-Unis et de se retrouver sur les tablettes américaines. Je sais pas si ça se compense ou si ça devient égal avec Donald, on sait jamais, hein, il veut plus que donner, c'est dans son, mais on verra. Donc c'est un autre chose à surveiller dans cette possible entente. La date limite s'en vient là, on l'a repoussé de 3 jours, c'est cette nuit,
4: cette nuit à minuit une. Moi je pense qu'on va encore repousser.
3: On verra.
2: Je mets un 2 là-dessus. Autre chose qui retient notre attention dans l'actualité aujourd'hui, Florence, c'est encore le dossier Saner.
4: Oui, donc cette fois-ci à l'échelle locale, la MRC des Mascoutins qui lance un appel au respect envers les élus et le personnel municipal dans cette affaire qui suscite et qui continue de susciter la controverse et la grogne. Je rappelle que réunis le 12 août dernier, les élus de la MRC ont adopté une résolution condamnant fermement toute forme d'intimidation, de harcèlement, de menaces, de vandalisme aussi, ou même de violence verbale visant les représentants municipaux et les employés de la ville de Saint-Pie. Cette intervention qui survient alors que la controverse entourant l'avenir du circuit automobile Saner continue de susciter de vives réactions. Donc la MRC qui rappelle que les débats publics doivent se dérouler dans le respect afin de préserver un climat démocratique. Les élus ont également exprimé leur soutien au conseil municipal et au personnel administratif de Saint-Pie. Donc pour la mise en contexte, encore une fois, au cœur du dossier se trouve le fameux projet de construction d'une nouvelle école secondaire. Projet de construction potentiel. On n'est pas encore rendu là. La MRC qui souhaite d'ailleurs recentrer les discussions sur les faits entourant ce projet. Le préfet suppléant de la MRC, Hugo McDermott, qui dénonce la désinformation qui circule sur les réseaux sociaux. Alors, il réfute notamment l'idée selon laquelle le projet de l'école aurait été utilisé pour justifier une intervention dans le dossier Saner. Selon lui, l'implantation d'une nouvelle école est envisagée depuis plusieurs mois. Il vient réellement répondre à un besoin. Je vais y revenir. Le maire de Saint-Hyacinthe, André Brogard, pour sa part, qui souligne que les terrains disponibles sont rares dans sa municipalité et que le seul emplacement potentiel identifié à proximité de l'école professionnelle de Saint-Hyacinthe appartient au séminaire de Saint-Hyacinthe et soulève également des enjeux de circulation dans un secteur qui est déjà très fréquenté. La MRC rappelle qu'une nouvelle école secondaire est nécessaire pour répondre à la croissance qui est prévue de la population étudiante. On parle beaucoup des débordements dans les écoles présentement, donc Saint-Hyacinthe n'est pas un cas isolé. Rappelons que le conseil municipal de Saint-Pie a récemment adopté une résolution imposant une réserve foncière sur le terrain de circuit Saner. Cette mesure qui vise à protéger le site en vue d'un éventuel, donc c'est pour ça que je disais potentiel, donc d'un éventuel projet public, rien n'est confirmé pour l'instant, et pourrait ouvrir la voie à une expropriation au cours des prochaines années. Et c'est là que la controverse a commencé finalement. Fondé en 1969, le circuit Saner est considéré comme un lieu emblématique. D'ailleurs, d'ailleurs depuis le pilote Bertrand Godin, avec qui on avait échangé ici à M105, a souligné l'importance de maintenir un endroit sécuritaire. Il a également fait un appel au ministre de la Culture pour qu'on puisse le catégoriser désormais de site patrimonial. Donc, il semble vraiment avoir un attachement à ce site-là, pas seulement pour M. Godin, mais pour plusieurs membres de la communauté. Et c'est ce qui explique ses réactions, ses vives réactions.
2: Merci beaucoup, Florence.
4: Merci à toi.
2: En novembre, ça va déjà faire 5 ans qu'il nous a quittés. Karim Ouellet vient nous chanter « L'amour ».
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2: Je suis tellement contente de vous lire par texto ce matin au 450-900-0105. Diane, qui nous souhaite une bonne journée, tout comme Claire. Les deux qui sont toujours très heureuses de commencer la journée avec l'équipe d'M105 le matin. Martin, Florence, Marie-Ève, on vous tient compagnie pour

0: 16h26. Bon vendredi. Merci d'avoir choisi M105. La radio qui poursuit l'aventure avec des balados en ligne sur notre site web, mais aussi toutes les plateformes.
1: Ouais, puis là, toi, t'animes un balado sur la finance qui s'appelle Liberté planifiée. C'est avec Sidaros et Associés, IG Gestion privée de patrimoine. Et on parle de l'argent comme levier de liberté, mais pas comme une fin. Ça, c'est l'épisode qui est disponible avec Fadi Sidaros. C'est le dernier qui vient de sortir dans notre section balado du M105.ca. On vous explique comment les entrepreneurs ont une relation différente avec l'argent. T'sais, nous autres, l'argent, on l'apprend, puis là, on paye.
0: C'est qu'il y a des investissements, puis des fois, on peut... tu sais, nos familles, des petites PME, d'une certaine façon. Mm-hmm. Fait que des fois, on peut s'inspirer un peu de ce qui se passe en entreprise.
2: C'est une belle façon de voir les choses.
0: Non, c'est vrai, pareil. Oui. Voilà, alors, à ne pas manquer.
1: Disponible dans notre section balado, mais aussi sur toutes les autres plateformes d'écoute et également en images. Vous allez pouvoir voir la face de Marie-Ève.
0: Et de Fadi.
1: Et de Fadi, bien sûr, parce qu'elle n'est pas toute seule. Ça se passe sur YouTube. Alors, voilà. Sinon, M105.ca.
0: La gang de Blue Jeans Bleu s'en vient avec Scotch and Poche, mais avant aux infos.
2: Oui, alors on parlait des fameux slogans qui étaient dévoilés hier. Eh bien là, c'est au tour de Québec solidaire d'avoir dévoilé son slogan. On s'en parle dans quelques minutes.
1: Vous allez voir, c'est recherché.
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0: 6h30, bon début de journée. Merci d'avoir choisi M105 pour commencer votre journée. On est rendu à 10 degrés. Ça a descendu un peu. Ça va monter aujourd'hui. Aux infos M105, hier, là, tout le monde a dévoilé leur slogan. Québec solidaire le fait un petit peu plus tard.
2: Oui. Donc, on parlait du Parti conservateur du Québec. On parlait également du Parti québécois. Donc, le Parti québécois, à titre de rappel, c'est le choix de la confiance. Après ça, le Parti conservateur du Québec, c'est oser pour vrai. Il manque rien que la Coalition Avenir Québec, ou équipe Christine Fréchette, Coalition Avenir Québec pour l'instant. Et là, c'est au tour de Québec solidaire qui a dévoilé hier soir son identité visuelle pour la campagne électorale. « C'est possible » est le slogan sur lequel s'est arrêtée la formation, souhaitant mettre de l'avant que ses engagements sont réalisables. Donc, je rappelle que les porte-parole du parti Ruba Gazal et Sol Zanetti veulent proposer des solutions concrètes pour améliorer la qualité de vie des Québécois. Logement, coût de l'épicerie, transport collectif, redistribution de la richesse. richesse et indépendance du Québec. Chaque priorité du parti a droit à sa pancarte dévoilée également hier soir. Donc là, on est en pré-campagne électorale. Je rappelle que la campagne sera officiellement déclarée dans quelques jours, en fait, déclenchée plutôt le 29 août. Donc, on vous tiendra au courant.
0: J'ai entendu plein de dates. J'ai aussi entendu le 27.
2: Oui, il y a eu le 27, il y a eu le 29.
1: Le 27, c'est le Parti libéral qui lance sa campagne.
2: Ah, OK, bon. Je pense que ça va dépendre aussi, effectivement, des partis.
0: La semaine prochaine.
2: La semaine prochaine.
1: C'est Mme Fréchette qui déclenche les élections. Elle a dit le 29.
2: Oui. Alors, j'allais faire une transition vers l'échelle locale. Maintenant, dans un dossier qui a fait beaucoup parler hier, Tristan Leblanc, 27 ans, qui a comparu hier après-midi au palais de justice de Granby sous des accusations de séquestration, de voies de fait, d'entrave au travail des policiers, de voies de fait également sur un agent de la paix et de méfaits de 5 000 $ ou moins en lien avec les événements qui sont survenus mercredi soir. Donc, je rappelle que les policiers de Granby sont intervenus auprès d'un individu en crise dans un immeuble à logement situé près des rues Leclerc-Est et souhaite mercredi vers midi. Ça a été une longue intervention parce que les policiers sont arrivés vers midi, midi et demi et la fin de l'intervention s'est déclarée vers, je pense, 20 heures du soir. L'individu qui a finalement été arrêté par les policiers, l'immeuble qui a dû être évacué pendant cette période, les résidents qui ont pu réintégrer leur domicile peu après 20 heures et l'accusé qui demeure détenu à la suite de sa comparution qui reviendra devant le tribunal le 27 août. Prochain. Et restons à l'échelle locale, mais cette fois-ci du côté de Saint-Pie. L'intelligence artificielle qui s'immisce désormais dans tous les secteurs de l'économie fait maintenant son entrée dans l'industrie agroalimentaire. Un entrepreneur de Saint-Pie est allé encore plus loin en lançant ce qu'il présente comme la première boisson née de l'intelligence artificielle au Québec. Donc, le fondateur Jean-Nicolas Gauthier s'était fait connaître grâce à ses boissons scintillantes Galaxy Drink, pour ceux qui connaissent. Donc, c'est une gamme de mocktails sans alcool, non gazeux agrémentés de paillettes alimentaires. Et aujourd'hui, les produits de Viral Beverages sont distribués dans plus de 1200 points de vente au Canada. L'entrepreneur lance maintenant AI Smart Hydration qui repose sur un concept inédit. C'est l'IA qui a imaginé la recette, proposé les saveurs, trouvé le nom de la marque, conçu l'identité visuelle des canettes. Mais les humains, de leur côté, ont quand même peaufiné la formulation et assurent la fabrication au Québec. Donc, je pense que ça, c'est une tendance qu'on va voir de plus en plus souvent. L'intelligence artificielle qui s'immisce dans divers secteurs à l'échelle régionale comme à l'échelle provinciale. Alors voilà l'essentiel de vos infos, détails, autres nouvelles comme d'habitude au m105.ca.
1: Il y avait du football au stade Percival Molson hier. Les Alouettes de Montréal qui l'emportent 46-16 sur le rouge et noir d'Ottawa. C'est une 7e victoire de suite pour les Alouettes, une 9e cette saison. On a une fiche de 9 victoires et une seule défaite au trône au sommet de la division Est. Ça va très bien pour les Alouettes. Petite nouvelle sur le CF Montréal. Hier, l'entraîneur-chef de l'équipe, Philippe Lefroy, a assuré qu'Alexis Sanchez sera en uniforme et jouera des minutes sur le terrain du stade Saputo samedi face au Galaxy de Los Angeles. Depuis l'annonce de l'arrivée de Sanchez, il y a quand même beaucoup de gens qui se sont grués sur les billets. On a vu vraiment une hausse. Il y a quelque chose qui se passe avec Alexis Sanchez, mais il ne sera pas partant cependant donc samedi. Au tennis, Gabriel Diallo a annoncé qu'il se retirait du US Open à cause d'une blessure au genou. Et il y a des courses ce soir à l'Autodrome Granby. Ce sont les Empire Super Sprints qui seront en action.
0: Aujourd'hui, c'est une journée un petit peu plus fraîche là, pour commencer votre journée. On est déjà à 10 degrés. En fait, on a descendu. On a commencé à 11. On va monter à 24 avec un humidex à 25. C'est quand même un petit peu plus frais que ce qu'on a connu dans les dernières semaines. Ce soir, cette nuit, ciel dégagé avec un minimum de 7 degrés. Du soleil prévu samedi avec un maximum à 26. Actuellement, comme je vous le disais, 10 degrés à Granby, 13 du côté de Cowansville.

0: S'embarquer dans l'armée, c'est une décision importante, n'est-ce pas? Il y a des gens qui décident de le faire, chapeau à eux, parce qu'ils ont, ont quand même une importance.
1: Exact.
0: Mais l'armée américaine semble avoir un petit peu de misère à avoir des soldats pis à les garder. Alors, on s'est dit, on va trouver le moyen de retenir nos soldats grâce à un jeu vidéo qui s'en vient, Grand Theft Auto 6, qui est bien très attendu. Je vous explique ça dans les prochaines minutes. Et là, on arrête tout, parce qu'en fin de semaine en Chine, c'est la deuxième édition de la World Humanoid Robot Games. Et je vais vous expliquer comment ça va se passer, cette histoire-là. Il y a plein de belles compétitions à voir.
1: Je suis sûr qu'il va y avoir plein de vidéos très drôles qui vont sortir de ça.
0: Des robots qui se pètent la face.
1: Exact. Oh, à chaque année, il y en a. Bleu Jeans Bleu avec Scotch and Posh, ce qui fait en sorte que j'ai envie de saluer les gens qui sont encore en camping dans notre région. Hein? Merci d'être chez nous.

0: avec la gang de Blue Jeans Bleu, la chanson Scotch and Poche à M105. Je dois dire qu'on a de la visite ce matin en studio. On a ta fille Alice qui est là. Et Alice, veux-tu parler dans le micro deux secondes? Oh, deux secondes, s'il te plaît. Non, OK. Non. Alice qui a dit, me semble que ça ne doit pas être facile de jouer aux poches quand on boit de l'alcool.
1: En buvant de l'alcool? Mais c'est correct. Alice va avoir 10 ans dans trois semaines. Donc, c'est correct. Elle peut garder encore cette petite innocence-là.
0: Exact.
1: Elle va découvrir assez vite que ça joue aux poches avec un verre d'alcool. Mais je suis pas obligé de... Hein? Écoute pas, Alice.
0: C'est correct.
1: Hey, parlons de l'armée. Oui. Bon, l'armée américaine a de la difficulté un peu à retenir ses soldats. Fait que là, il y a des gens qui se sont dit, qu'est-ce qu'on ferait bien pour réussir à les garder un peu? On a donc décidé d'y aller d'une manière un peu loufoque ou insolite. Je pense que le mot insolite est plus intéressant ici. Alors, il y a un bataillon du côté de l'armée américaine qui a donc dit à ses soldats qui étaient sur le point de terminer leur service militaire, si vous décidez de vous réengager entre le 1er août et le 14 novembre, donc on est en plein dedans, vous allez recevoir une permission spéciale de 4 jours pour pouvoir jouer avant tout le monde à Grand Theft Auto 6.
0: À quel point tu tripes sur Grand Theft Auto pour aller...
1: Je vais t'expliquer. Grand Theft Auto 6 est très attendu. Ça fait 13 ans que le 5 est sorti, puis il n'y a pas eu de suite. Tu comprends?
2: Ouais.
1: Grand Theft Auto 5 est le deuxième jeu le plus vendu de l'histoire de l'industrie du jeu vidéo et ça implique des fusils puis des affaires. Tu sais, tu peux être très délinquant dans ce jeu-là. Alors, ça fonctionne parce qu'il y a déjà 20 soldats qui ont décidé de se réengager. Et là, on s'entend, en échange de 4 jours à Grand Theft Auto 6 avant tout le monde, faut que tu te réengages entre 2 à 6 ans supplémentaires dans l'armée.
0: Mais c'est parce que c'est juste que tu t'en vas après à la guerre, là, probablement.
2: Mais c'est ça que j'allais dire. Je trouve que c'est très révélateur de notre société qu'un engagement aussi sérieux que s'engager.
1: Je suis d'accord avec vous, c'est pour ça que j'en parle.
2: Okay.
1: Allons en Chine. À partir de demain, et ce jusqu'au 26 août, on va tenir les deuxièmes World Humanoid Robot Games. Il y a plus de 2000 robots qui sont attendus de 16 pays différents qui vont s'affronter dans différentes épreuves. Il y a 666 équipes attendues. On a dédié cette année une maison des robots où, parce que ces robots-là, faut que tu les recharges à un moment donné, hein. Faut que tu les branches dans le mur parce qu'ils n'ont plus d'énergie. Alors, on a pensé à ça. Mais moi, ce qui m'intéressait, c'est quoi les compétitions, hein? C'est quoi les compétitions? Trentaine de compétitions sportives. Il y a du sprint en autonomie complète sur 400 mètres, 1500 mètres. Il y a même le relais 4 fois 100 mètres. C'est déjà pénible aux Olympiques avec des humains. Imaginez que des robots. Du football, du ping-pong, de l'haltérophilie, de la danse et de l'équilibre. Il y a aussi des tâches et des scénarios réels. Il y a 21 épreuves dans cette catégorie-là. Des tests d'utilité pratique comme de l'assemblage industriel, la logistique d'entrepôt. Ça existe. Moi, j'ai vu ça. J'ai visité je vais saluer les gens de chez Cascade
0: ici. Oui, moi aussi, je l'ai vu.
1: C'est hallucinant ce qui se passe dans cette usine-là. Tout se fait pratiquement tout seul. C'est fou. Les production de papier de toilette, des surtout.
0: Ils ont besoin
1: mouchoirs.
0: D'humains quand même en arrière des machines.
1: Il y en a, mais.
2: Marie-Ève rajoute ce commentaire parce qu'elle voit mes réactions.
1: Non, mais le lift électrique fonctionne tout seul. Il n'y a personne qui le conduit. Il vient chercher les palettes quand c'est le temps puis il les amène au bon endroit. Je te jure, c'est vraiment spécial. Il y a aussi le service de vente, le branchement de câbles pour véhicules électriques. C'est important, ça.
2: Ouais.
1: Les tâches ménagères, les compétitions de tâches ménagères.
0: Tellement d'accord.
1: Et le sauvetage et lutte contre les incendies. Alors. Je sais pas si
0: ça
1: je vais
0: aussi
1: être capable.
0: Je
1: sais pas si je vais être capable d'avoir des résultats la semaine prochaine, mais.
0: Mais là, pendant que tu parlais, je regardais les vidéos de l'année passée et on en voyait qui jouaient au soccer. C'est très drôle. Je sais pas si Martin Bélanger du Cosmos, qui va être avec nous un petit peu plus tard, serait prêt à intégrer un robot dans l'une de ses équipes.
2: Là.
0: Mais ils sont pas très rapides. Vous viendrez regarder. Là. Faites juste une petite recherche puis écoutez World Humanoid Robot Games in Beijing Soccer puis vous allez voir de quoi ça a l'air. C'est très, très, très drôle. J'ai hâte de voir la semaine prochaine les vidéos qui vont sortir de ça. Voici les Cowboys fringants avec les étoiles filantes. Le texto 450-900-0105 pour nous saluer comme Jeannette l'a fait ce matin. Ça peut aussi être pour vos souhaits d'anniversaire.

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2: On va parler de plus en plus de ce genre d'intervention-là, probablement dans l'actualité. Opération policière hier à Granby pour un homme en crise.
3: Oui, ça s'est passé au courant de l'après-midi hier dans le coin du parc Daniel Johnson. Là, c'est près des rues du boulevard Leclerc Est et de la rue Sweat. C'était dans un immeuble à logement, un individu qui était en crise. Vaste opération policière. Finalement, on a procédé à son arrestation. Il s'agit de Tristan Leblanc, 27 ans, qui a comparu hier après-midi au palais de justice de Granby. Plusieurs accusations. On a des accusations de séquestration, de voies de fait, d'entrave au travail des policiers, de voies de fait sur un agent de la paix et de méfait de 5 000 $ au moins. Écoute, les gens ont été évacués en après-midi. Ils ont pu réintégrer leur logement vers 20 heures hier soir. C'est long, là. C'est beaucoup de temps à l'extérieur. Puis tu te demandes toujours, ben voyons, qu'est-ce qui se passe dans ce coin-ci? Évidemment, là, il y avait une enquête. Il a fallu probablement investiguer les lieux également. L'accusé qui est demeuré détenu à la suite de sa comparution, il sera de retour devant le tribunal le 27 août prochain. Vous avez les détails dans notre section nouvelle du M105.
2: Loud avec quelque chose, c'est ce qu'on vous propose pour commencer la journée en musique dans quelques minutes.
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0: Avec la honte de quelque chose, M105, je m'excuse parce que en ronde, on est en train de parler de notre question du jour, puis moi-même, je trouvais ça comme un peu insolite comment on a lancé ça. Aujourd'hui, dans les journées mondiales, c'est la journée du Kool-Aid. Le Kool-Aid, ce jus chimique pour enfants.
1: Pour enfants, il y a des adultes qui boivent ça.
0: Ouais, mais quand on s'entend que quand ils nous ciblaient dans les publicités, c'était clairement les enfants. Là, je disais, un pot de jus avec des yeux qui courent, là. Tu sais, je disais, c'est pas les adultes qui étaient visés.
1: Mais tu sais, c'était fait dans un moment où la publicité avait beaucoup de personnages accrochés à des c'est produits. Tu sais, Monsieur Net, le géant vert, Aunt Jemima, Uncle Ben, on peut continuer.
0: Exactement.
1: Là.
0: T'as tout à fait raison.
1: Fait que la grosse théière pleine de Kool-Aid, ça.
0: Mais ça avait l'air tellement bon du
2: oui.
0: Kool-Aid d'un pub.
1: C'est à cause des couleurs.
2: Mais c'était plus populaire avant. J'associe plus ça à ma jeunesse.
0: À toi?
2: Oui. Quand moi j'étais comme pas maintenant. Genre, je vois moins de personnes consommer du Kool-Aid maintenant.
0: Non, effectivement.
2: C'est ça que je voulais dire.
0: Oui, ouais. Ben c'est justement, c'est pour ça qu'on a décidé aujourd'hui de vous poser la question. Moi, je mangeais ça quand j'étais enfant. Tu sais, qu'est-ce que vous mangiez ou que vous consommiez quand vous étiez vraiment enfant? Puis je disais, en ronde à Martin, hier, il a parlé de Quick. Moi, le Quick, le chocolat Quick, la petite poudre qu'on mélange dans le lait, moi, je mangeais ça à la cuillère. Ouais. J'adorais ça, me mettre une cuillère de Quick dans la bouche.
1: Ça devait être, tu devais être de la dynamite après.
0: Ah oui, je courais dans la maison, je te le confirme.
1: C'est comme se prendre du sucre puis te mettre ça dans l'intraveineuse.
0: Ben, tu sais, quand on est enfant, des fois, on mange des affaires. Moi, je regarde mes enfants, je suis comme, tu vas vraiment manger ça? C'est un peu weird, là, tu sais. Faire fondre une tranche de fromage, mettons, dans le fond micro-ondes, jusqu'à temps que ça soit vraiment comme une petite croûte. Manger ça comme une petite galette. Je mangeais ça comme collation,
2: oui,
0: là.
2: Oui,
1: mais
2: oui,
1: moi, il
2: oui.
1: y a une variante que mon ado, Clara, faisait. Elle fait plus ça de mémoire, là, mais c'était deux toasts. Il y avait du beurre d'arachide puis du fromage, c'est ça? Puis elle passait ça dans le micro-ondes pour que le fromage fonde. Ouais.
0: J'ai une petite haut le cœur ici.
1: Oui, mais moi aussi, j'en avais un, mais elle a mangé ça, puis c'était correct. Ouais.
0: Alors, ben, tu vois, sa fille qui est avec nous,
1: Alice, elle dit que c'est bon. C'est bon? Ah, tu as goûté? Ça va, OK.
0: Ça va. Alors, venez répondre à notre question. On va vous donner ben là, moi, je vous ai déjà dévoilé les miens, mais Martin et Florence pourra dévoiler les leurs. Qu'est-ce que vous mangiez quand vous étiez enfant, là, puis dans votre tête, là?

0: Avec Mitsou et Yass et Tidon, c'est chaud plus hot à M105. Salutations à Steven qui nous a appelé en studio pour répondre à la question d'aujourd'hui, alors que c'est la journée du Kool-Aid. Qu'est-ce qu'il mangeait quand il était enfant? De la plastine. Probablement pas le seul.
1: Non. La colle aussi.
2: J'ai pensé à la même chose. Ça goûte-tu ce que ça sent?
0: Ben, il y a des plastines, je pense, maintenant, là, les tutti frutti qui goûtaient quelque chose, tu sais. Fait que tu pouvais la manger puis que ça goûtait, mettons, le bleuet, si ça sentait le bleuet. Toi, qu'est-ce que tu mangeais quand tu étais enfant?
2: Hey, des ramen pas cuits.
0: Ah oui, il y a plein de monde qui veut manger ça.
2: Puis, c'est quoi? J'ai surpris mon ado à le faire. Fait que ça existe encore, ça.
0: C'est pas terminé.
2: Non, ben, c'est ça, là, les paquets en carré, là, on écrasait ça, on mettait le boulet, le petit sachet de poudre là, qui fait le bouillon, là, puis on mangeait ça de même.
1: Moi aussi, j'ai fait ça.
0: Florence, dans les prochaines minutes, tu vas nous dire, toi, qu'est-ce que t'enviais de manger, OK?
1: Oui.
0: Soyez là, vous allez avoir les détails, mais avant...
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8: Il est 7h02, on a actuellement 12 degrés et du soleil. Et aux informations, c'est Florence qui est là pour parler du retour des alcools américains sur les tablettes.
9: Oui, et on va parler plus précisément des réactions des consommateurs canadiens. Donc, plusieurs consommateurs qui affirment qu'ils ne vont pas recommencer à acheter des produits alcoolisés américains, même si ceux-ci font leur retour sur les tablettes des magasins. Donc, l'interdiction des alcools américains est devenue un point central en cette période de négociations commerciales intenses entre le Canada et les États-Unis. Le premier ministre canadien, d'ailleurs, Mark Carney, qui a demandé aux provinces de se préparer à lever cette interdiction hier. Qu'à cela ne tienne, plusieurs consommateurs rencontrés par la presse canadienne ont soutenu qu'ils n'ont pas l'intention de recommencer à acheter de l'alcool américain. D'ailleurs, pour vous donner un exemple, Peter Olson de Toronto, qui croit qu'on a en quelque sorte tout remplacé par des produits canadiens, qu'il n'y a pas vraiment rien de particulièrement exceptionnel aux États-Unis en matière d'alcool, qui ferait une grande différence. À l'échelle locale maintenant, le cégep de Granby qui enregistre une hausse de 4 à 5 % de ses inscriptions cette année, une croissance qui atteint 20 % sur 3 ans et porte sa population étudiante à plus de 2 300 étudiants. On en parle parce que hier, dans l'actualité, la question des débordements des cégeps à l'échelle provinciale était vraiment un enjeu qui a été soulevé. Malgré cette croissance, pour revenir du côté de Granby, le directeur général du cégep, Vincent Larose, qui assure que l'établissement est en mesure d'accueillir tous les candidats admissibles. On va l'écouter.
10: Je sais que dans les médias, on voit beaucoup des cégeps qui débordent ou des lieux vétustes. Nous, pour l'instant, on est prête, on est capable d'accueillir tout le monde. Tant mieux, c'est une bonne nouvelle pour la région. On a un nouveau pavillon qui va nous offrir encore plus de capacité. Puis, on a une bonne gestion financière également. Donc, les signaux sont positifs. Par contre, il faut quand même voir venir l'augmentation de la population étudiante, puis trouver dès maintenant des solutions qui vont nous permettre d'avoir une meilleure capacité d'accueil.
9: Vous avez d'ailleurs peut-être remarqué la construction de ce nouveau pavillon. Donc, pour répondre à la demande à plus long terme, le cégep de Granby qui mise sur la construction du nouveau pavillon de l'Institut technologique. C'est un bâtiment qui comprendra 14 nouvelles classes et regroupera plusieurs programmes de génie d'information ainsi que le service aux entreprises. Et terminons rapidement

0: Rapidement, toujours à l'échelle locale, mais cette fois-ci du côté du village de Béthanie. On en parlait hier, l'église qui appartient à la petite municipalité de 345 personnes qui sera démolie à compter de lundi prochain. Cette décision est justifiée par des coûts de rénovation élevés, un manque criant de logements aussi disponibles à Béthanie, actuellement zonée patrimoniale. Le site de l'église du Très-Saint-Enfant-Jésus sera requalifié en zone blanche et divisé en deux lots qui seront mis en vente. Je rappelle qu'en 2023, la municipalité avait acquis ce lieu de culte abandonnée depuis 17 ans. Elle a été construite en 1916-1917. Alors voilà, c'était l'essentiel de vos infos, détails, autres nouvelles, comme d'habitude au M105.ca.
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2: Les Alouettes étaient en action hier au stade Percival Molson. On a défait le Rouge et Noir d'Ottawa, 46-16. C'était une 7e victoire de suite pour les Alouettes. Une 9e victoire cette saison en 10 rencontres. Les Alouettes qui trônent au sommet de la division Est de la Ligue canadienne de football. On reste dans le ballon, mais on va aller dans le ballon rond. On va parler du CF Montréal. Hier, l'entraîneur-chef de l'équipe, Philippe Eulefroy, a confirmé qu'Alexis Sanchez allait jouer un peu plus face aux Galaxies de Los Angeles samedi au Stade Saputo. Ce sera son premier match à Montréal, mais il ne sera pas parmi le 11 partant. Sanchez devra faire son entrée dans le match un petit peu plus tard. Au tennis, Gabriel Diallo a annoncé se retirer du US Open. On parle d'une blessure au genou dans le cas du Québécois. Et puis ce soir à l'Autodrome Granby, ce sont les Empire Super Sprints qui seront en action.
3: Quatrième demi-finale au Festival international de la chanson de Granby, c'est aujourd'hui. Sinon, dans le cadre des vitrines musical, vous pourrez voir plusieurs artistes. Sandra Contour, Jeanne Côté, Marie Amalie, Clara Roy-Jensen et Baptiste Vendatour à l'église Saint-Georges. Aujourd'hui, c'est une journée où est-ce qu'on prévoit du soleil dans notre région avec un maximum à 24 degrés, humidex à 25. Ciel dégagé pour ce soir, cette nuit, avec un minimum à 7 degrés. Oui, les nuits sont un peu plus fraîches, vous l'aurez probablement remarqué. Vous êtes peut-être en train de prendre votre marche avec un petite veste ce matin, parce qu'on a 12 degrés pour commencer la journée à Granby. Même chose du côté de Bromont.
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0: C'est la journée du Kool-Aid aujourd'hui. On veut savoir qu'est-ce que vous mangiez quand vous étiez enfant, parce que je trouve que c'est très, très relié à notre enfance. Et Florence, elle, ses souvenirs, c'est surtout ce qu'elle avait pas le droit de manger.
1: Oui, exactement, parce que ma mère me préparait des lunchs qui étaient très santé. Aussi, moi, je suis ontarienne, donc ça se peut que vous reconnaissiez pas là, les collations que j'avais en tête. Moi, c'était les Dunkaroos, les Gushers et les Lunchables.
0: Mais les Lunchables, je me rappelle de ça, les petits lunchs, ouais, avec des petites viandes transformées.
1: Oui.
0: Puis les autres, ça ressemble un peu à des petits bonbons.
1: Les gaucheuses, ça ressemble à des jujubes, mais quand tu les croquais, ça éclatait dans ta bouche.
0: Alors, on va revenir sur vos réponses, parce que vous êtes nombreux à nous avoir écrit déjà par texto. On en a quelques-uns, et aussi sur notre page Facebook, la gang M105.

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3: On va y aller avec le Festival international de la chanson de Green Bay. Encore plein de shows à voir aujourd'hui.
4: Exact. 4e demi-finale et vous pourrez voir plusieurs artistes pour les vitrines à l'église Saint-Georges, au Allegria pour les amuse-gueules, c'est Alphonse Bisaillon. Et en fin de soirée, pour le Louis Pub, c'est Oli Ferra, que vous avez peut-être déjà vu et peut-être déjà découvert avec le festival.

0: Elle a gagné le festival il y a 2 ans.
1: Exact.
0: Ça a été une de nos artistes du mois aussi l'année passée, de mémoire.
1: Oui, puis on la voit beaucoup dans la région, Oli Ferrand, quand même.
0: D'ici.
1: C'est ça, exactement. Alors, félicitations à elle pour cette victoire d'il y a 2 ans. Mais si vous voulez la voir et l'entendre, ça pourra se passer du côté du Louis Pub.
0: Ensuite, on va parler de Charlotte. Comment ça va, Charlotte?
1: Elle est encore dans l'obligation d'annuler sa participation en raison d'une blessure aux cordes vocales. Je vous en avais déjà parlé qu'il y avait ce problème-là. Elle en a fait l'annonce dans un message partagé à sa communauté sur son compte Instagram hier. Sa tournée européenne qui avait commencé en avril dernier avec plusieurs dates en France, mais aussi des arrêts en Suisse, en Belgique, en Espagne et aux Pays-Bas. Donc, encore des petits problèmes pour elle.
0: Une fin de tournée pour...
1: Ben oui, c'est en fin de semaine qu'il va boucler ça, Bad Bunny, avec Debitriar Tirar Mas Foto. Il fait ça chez lui et il faut vous dire qu'il est devenu le premier artiste latino à franchir le milliard de dollars de recettes brutes de billetterie sur l'ensemble de sa carrière. Très bonne nouvelle.
0: Là, il tombe en vacances, on pourrait l'inviter.
1: Ben oui.
0: Parlons de K-pop, tiens.
1: Les fans de BTS attendus de pied ferme pour 2 concerts du groupe K-pop à Toronto. Ça se tient samedi et dimanche au stade Rogers. Et c'est leur première venue depuis plus d'une décennie. Hein. Ça a dû être annulé, leur dernier spectacle, en raison de ce qu'on a appelé une pandémie mondiale. Alors, spectacle en plein air et il y a beaucoup de choses. Puis, on continue-tu dans K-pop?
0: Allons-y, en continuant dans la K-pop, parce que K-pop, Demon Hunters, là, Demon Hunters, ça existait déjà, ça a l'air.
1: Ça a l'air. Un groupe de métal chrétien de Seattle poursuit Netflix pour contrefaçon de marque et concurrence déloyale. Alors, la formation qui s'appelle et qui s'appelait depuis déjà plusieurs années Demon Hunter estime que le film d'animation K-pop Demon Hunters brouille son identité auprès du public. Eux, ça fait 25 ans quand même qu'ils existent, puis ils parlent notamment de l'histoire d'un homme qui a acheté des billets pour aller voir un spectacle à New York, qui pensait aller voir K-pop Demon Hunter avec ses jeunes, mais finalement... C'était pas le même band.
0: C'est du métal chrétien à
1: place. Exactement. Alors, on a engagé des procédures. On veut interdire à Netflix tout usage du nom K-pop Demon Hunter dans les secteurs dans lesquels les deux marques seraient désormais en concurrence, c'est-à-dire musique enregistrée, concerts et produits dérivés. Tout ça alors qu'on a appris hier qu'on va sortir le film sur DVD. Puis c'est rare pour Netflix qu'on sort des films sur DVD. Bref.
0: Je sais pas trop, c'est une grosse machine Netflix, on verra ce que ça va donner.
1: Eh ouais, j'ai vraiment hâte de voir comment tout ça va se terminer. Vous restez avec nous autres, on va se parler de notes pour le réseau scolaire québécois, bonne ou mauvaise note. Zach Chico, William Cloutier va nous mener pour en parler, va nous mener là avec Où on dansait autrefois à M116.

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2: Sondage La Presse ce matin qui retient ton attention, Martin. Est-ce que le réseau scolaire québécois passe le test?
3: Hey, c'est une bonne question. À l'aube de la rentrée scolaire, c'est un sondage Synopsis La Presse qui est présenté ce matin. Puis malheureusement, la note attribuée à notre réseau scolaire n'est pas très bonne. Et là, on parle de perception ici. Là, c'est monsieur, madame, tout le monde qui a été interrogé. La perception de la qualité de l'enseignement primaire et secondaire au Québec. Et le choix qui a gagné, là, c'est se détériore à 56%. C'est énorme. C'est 8 fois plus que les gens qui pensent que ça s'améliore à 7% seulement. Donc, c'est énorme. Puis là, on s'est dit, OK, on va poser des sous-questions pour savoir, selon les gens, c'est quoi le problème? Pourquoi ça se détériore autant? La note que les Québécois donnent au réseau scolaire est C. Moyen à 46%, puis on a un bon à 30%. Puis là, je veux pas viser personne dans le réseau scolaire. C'est pas une question de prof, c'est pas une question de direction, je pense pas. Parce que on demande aux gens, justement, les principaux problèmes du réseau scolaire, du réseau d'éducation. Le premier qui a gagné, là, c'est à égalité. Il y en a deux. Il y a la violence et l'intimidation à l'école. On en a parlé abondamment. Même ici, ça fait les manchettes, notamment à l'école J.H. Leclerc. Mais il y a aussi l'épuisement professionnel, le roulement élevé chez les enseignants. Pis ça, c'est pas la faute des enseignants. Moi, je suis marié avec une enseignante. Je sais ce qui se vit dans le système scolaire. Puis chapeau à ceux qui restent là, pour vrai.
2: Parce que c'est pas évident.
3: C'est pas facile, les conditions de travail. Pas du tout. Mais tu sais, derrière ça, c'est deux choix à 38%. À 37%, on a le sous-financement global du réseau public. À 35%, le manque d'enseignants qualifiés. Puis à 32%, le manque de discipline des élèves. Alors, vous voyez quel genre de problème on évalue. Donc, je ferai pas le tour de tout le sondage. Il y a d'autres questions, c'est à lire ce matin dans la presse. Mais je pense que ça peut soulever des questionnements, justement, sur notre réseau scolaire. Mm-hmm. Là, on n'a même pas parlé des locaux puis des bâtisses, parce qu'il y en a qui tombent en ruine, puis ça fait dur, pas à peu près. Alors, c'est ça, c'est à lire ce matin, c'est dans la presse. Tout ça à l'aube de la rentrée scolaire. Et tout le long du week-end, on va avoir des articles là-dessus. On va amener des pistes de solutions, notamment.
2: Oui, puis on salue les gens qui commencent à rentrer justement dans leur classe pour préparer le tout, là. Elle a l'anglais avec Choose in Texas, c'est à venir. Et on va découvrir un tout nouveau produit du vignoble Lamance. Hein? Vous savez que depuis quelques jours déjà, avec la route des artisans des alcools, on déguste des produits pour vous autres. Ben, il y en a un autre à venir.
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0: Joe Syntaxis à M105, alors que ce matin, on s'en va encore sur la route des artisans, la route artisan des alcools, avec le réseau des Haltes Gourmandes en Haute-Yamaskaye. C'est du côté de Roxton Pond qu'on vous invite au vignoble La Manse. On vous fait découvrir un vin blanc sec issu d'un assemblage de plusieurs cépages blancs avec dominance de Frontenac blanc, là, j'espère, je le dis comme il faut parce que je suis pas une, je connais pas tant le vin, là, mais de belles chats ou belles chasses. Alors, un bel assemblage et non seulement c'est un endroit où est-ce que vous faites déguster d'excellents vins du côté de Roxton Pond, un 55 acres de domaine, mais en plus il y a 2,5 km de sentiers pédestres à travers les sentiers des érables pour profiter de la nature, prendre un moment de détente au bord du lac. Alors plein de belles activités à faire directement sur place et ils célèbrent leur 5e anniversaire cette année. Là, on a dégusté ça froid ce matin.
1: Santé pour leur 5e.
0: Ouais, bon anniversaire à vous autres. Là, Florence a quitté, mais quand elle l'a goûté, elle m'a dit « Hey, j'aime vraiment ça ». Martin, comment tu le trouves, toi, ce matin, ce petit vin sec?
1: Ben, c'est comme les autres produits qu'on a bu. C'est le genre de truc, je sais pas, apéro, là. Tu sais, tu reçois ton monde, là, comme ça. Tu débutes ta réception comme ça, avec ça. Froid. Fois,
0: vignoble La Manse, le numéro 1425, le vin blanc. Puis au moment où est-ce qu'on parle de boycotter peut-être des produits américains, allons-y avec des produits québécois, des produits bien de chez nous qui, comme je vous le disais, c'est sur le réseau des Haltes Gourmandes, mais surtout la route des artisans des alcools. Du vin, on va passer au sport.
1: Oui, parce qu'il faut dépenser ces calories-là. Fait qu'on va parler de soccer.
0: Avec Martin Bélanger qui est avec nous ce matin. Encore une fois, il est là à quelques moments durant l'été. Martin, bonjour.
2: Bonjour, cheers.
0: Cheers. On t'en a pas offert, hein? On est cheap un peu.
1: Un vendredi. Non, moi j'en ai offert, mais il trouvait que c'était de bonheur, bois du vin.
0: Ouais, ben c'est ça. Nous autres, on est debout demain, quand même depuis un petit peu plus longtemps. On va parler tout d'abord du LS Pro.
2: Oui, c'est ce dimanche à Québec que notre équipe LS Pro 3 masculine des Cosmos disputera son match de demi-finale dans le cadre du Final Four. Et ce sera face à Phoenix des Rivières. Avec une victoire, la troupe de Frédéric Parent se rapprochera de son objectif d'atteindre le niveau supérieur en 2027. Les finales auront lieu le 7 septembre prochain au stade de Boréal de Laval. Évidemment, ce serait une réussite énorme pour cette équipe qui a connu une première année d'opération exceptionnelle en LS Pro. Au même moment, cette fois du côté du parc Rosanne Laflamme à Saint-Hubert, ce sera la grande finale de la Super League où l'équipe réserve de la LS Pro y affrontera le CS Saint-Hubert pour le titre des séries. On pourra dire que cette cohorte senior masculine aura enchaîné les succès en 2026 et ça augure très bien en vue de la saison prochaine. Rappelons que la formation féminine conservera quant à elle sa place en Ligue 3 en 2027. Beaucoup de changements sont à prévoir pour cette équipe, tant du côté de l'effectif que celui de la direction. Ce sera donc à surveiller durant l'entre-saison.
1: Et là, ben, quand on parle de soccer ici à Grimby, il y a l'international Jean-Yves Faneuf, on le connaît, c'est un tournoi majeur, et il y a encore bien du monde qui ont envie de venir jouer ici à Grimby. Là.
2: Oui, en effet, c'est dans moins de 2 semaines qu'aura lieu la 48e édition de l'international de soccer Jean-Yves Faneuf de Grimby, présentée par ATP Lab, qui est le plus important tournoi du genre au Canada, doit-on encore une fois le rappeler, et pour l'occasion, l'événement établira un nouveau record de participation avec, attention, 404 équipes féminines et masculines de catégorie.
1: Monde, hein?
2: Oui, c'est beaucoup, beaucoup de monde. Des catégories U9 à U21. C'est incroyable quand même quand on y pense. Et ça relève vraiment de l'exploit dans un contexte actuel où l'engouement pour les tournois de soccer au Québec a quelque peu diminué. Mm-hmm. Et je tiens ici à souligner, si vous me le permettez, le travail de toute l'équipe de direction avec en tête Marie-Ève Gagnon-Bird à la coordination. Donc, chapeau à tout le comité organisateur qui est la même équipe depuis de nombreuses années. Et c'est en grande partie grâce à eux que ce tournoi est aussi prisé. Toutes les formations qui sont en lice courent encore une fois la chance de remporter les grands honneurs de ce mythique tournoi nommé en l'honneur du célèbre Jean-Yves Johnny Faneuf que tout le monde connaît. Donc, il y aura plus de 150 des maires officiels de partout dans la province qui officieront au cours du long week-end de la fête du travail. C'est environ 25 000 supporters qui encourageront avec passion leur équipe favorite. tout cet achalandage-là, évidemment, entraîne d'importantes retombées économiques que l'on chiffre annuellement à 3 millions de dollars.
1: Je comprends.
2: Donc, tous les hôtels, on parle aussi de tout ce qui est resto, activités touristiques.
1: C'est pas juste Grimby, là, parce qu'il n'y a pas assez de place pour tout ce monde-là. Fait que c'est Bromont, c'est tout autour. Là. C'est tout pas juste Grimby. Là.
2: Tout à fait. Donc, il y a 14 sites de compétition. On parle des villes outre Grimby, de Bromont, Coansville, Waterloo, Saint-Alphonse-de-Grimby et Roxton Pond, et qui vont accueillir l'un des 700 quelques matchs présentés durant 3 jours. Donc, on se rappellera, on va se reparler plus tôt à la veille de l'événement dans 2 semaines, et ce sera ma dernière chronique de la saison. Donc, très, très hâte de vous voir pour cette dernière fois cet été en 2026.
0: Mais nous autres aussi, on a bien hâte. Merci beaucoup, Martin.
2: Ben, merci.
0: Martin Bélanger du Cosmos qui est avec nous à toutes les 2 semaines. Vous restez là pour les infos avec Florence.
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0: Avec du soleil à 7h34, on a actuellement 12 degrés. Aux infos M105, autour de Québec solidaire de dévoiler son slogan de campagne.
7: Exactement. Donc, on parlait hier des slogans du Parti conservateur du Québec, du Parti québécois aussi. Québec solidaire qui a dévoilé hier soir son identité visuelle aussi pour la campagne électorale qui doit être déclenchée d'environ 1 semaine. C'est possible est le slogan sur lequel s'est arrêtée la formation, souhaitant mettre de l'avant que ses engagements sont réalisables. Donc, je rappelle qu'on a également, comme je disais, le slogan du Parti conservateur du Québec, oser pour vrai. Le slogan du Parti québécois, le vote de la confiance. Il reste pour l'instant le slogan de la coalition Avenir Québec à déterminer, ainsi que du Parti libéral du Québec. Ah, Martin me tend. Ah oui, c'est vrai. Rassembler, réparer, bâtir. Nous l'avons. Donc, vraiment juste équipe Fréchette, équipe Christine Fréchette, Coalition Avenir Québec. Les porte-parole du parti Ruba Gazal et Sol Zanetti qui veulent proposer des solutions concrètes pour améliorer la qualité de vie des Québécois. Donc, il est question de logement, coût de l'épicerie, transport collectif, redistribution de la richesse et indépendance du Québec. Chaque priorité du parti a droit à sa pancarte qui a également été dévoilée hier soir. À l'échelle locale, on en parlait un peu plus tôt du côté de Grimby. Tristan Leblanc, 27 ans, qui a comparu hier après-midi au palais de justice de Grimby sous des accusations de séquestration de voies de fait, d'entrave au travail des policiers, de voies de fait également sur un agent de la paix et de méfaits de 5 000 $ ou moins en lien avec les événements qui sont survenus mercredi soir. Je rappelle pour la mise en contexte que les policiers de Grimby sont intervenus auprès d'un individu en crise dans un immeuble à logement situé près des rues Leclerc-Est et Souette mercredi vers midi. L'individu qui a finalement été arrêté par les policiers, l'immeuble a quand même dû être évacué. Le secteur est demeuré fermé à la circulation pendant toute la durée de l'intervention. Je rappelle que les résidents ont seulement pu réintégrer leur domicile peu après 20 heures. Donc, c'est une intervention qui a duré près de 8 heures de temps. L'accusé demeure détenu à la suite de sa comparution et reviendra demain devant le tribunal le 27 août prochain. Et restons du côté de Granby en terminant, puisqu'à la suite d'un décès survenu en janvier dernier sur la rue Cowie, la coroner Lynn Lamar qui recommande à la ville de Granby de s'assurer que toute accumulation de neige localisée sur les routes sous sa responsabilité soit déneigée dans les meilleurs délais. Rappelons qu'un homme de 34 ans a perdu la vie le 20 janvier dernier après avoir perdu la maîtrise de son véhicule sur la rue Cowie. Comme le rapportait le Granby Express, l'enquête conclut qu'une accumulation de neige sur un court tronçon de chaussée a contribué à la perte de contrôle du véhicule. La ville, pour sa part, qui affirme accueillir favorablement cette recommandation, indique aussi avoir déjà renforcé ses pratiques de surveillance et de déneigement. 4 déneigeuses patrouillent désormais le territoire durant la nuit afin de repérer rapidement les accumulations de neige et les plaques de glace. Donc, définitivement, faire attention pour l'hiver prochain. Alors voilà l'essentiel de vos infos, détails, autres nouvelles comme d'habitude au m105.ca.
1: Les Alouettes ont vraiment une saison incroyable. On a signé une 7e victoire de suite hier au stade Percival Molson en défaisant le Rouge et Noir d'Ottawa 46-16. C'est une 9e victoire en 10 rencontres cette saison pour les Alouettes. Évidemment, on trône au sommet de la division Est de la Ligue canadienne de football. Le CF Montréal, tiens, on va parler de soccer. Alexis Sanchez, ben, il va jouer samedi. Si vous êtes parmi ceux et celles là, qui sont allés s'acheter des billets pour aller voir le CF Montréal contre le Galaxy de Los Angeles au stade Saputo samedi. Mais il ne sera pas partant. Mais on sait, selon l'entraîneur-chef, le Philippe Lefroy, qu'il va jouer un peu plus de minutes qu'il en a joué contre Columbus mercredi. Au tennis, Gabriel Diallo a annoncé qu'il se retirait du US Open à cause d'une blessure au genou. Et ce soir, à l'autodrome Granby, ce sont les Empire Super Sprints qui seront sur la piste.
0: Et les courses auront lieu parce qu'il y a du soleil prévu tout au long de la journée. Avec un maximum de 24, humidex à 25. Ce soir, cette nuit, ciel dégagé. Là, les gens là, qui sont dans les campings, vous allez faire des feux, vous allez regarder les étoiles, vous allez manger des marshmallows avec un minimum de 7 degrés. Et on commence cette journée avec 12 degrés à Granby. Même chose du côté de Roxton.

0: la journée du Kool-Aid. Qu'est-ce que vous, vous mangez quand vous étiez enfant? Annie nous a écrit par texto des patates pilées en poudre shérif.
1: Ah oui.
0: Et deux grosses boules de crème glacée dans un beau grand verre avec de la root beer par-dessus pour Claire.
1: Ah!
0: Ouais,
1: ah, oui.
0: Un flotteur.
1: Annie Bellevaz, Annie Bellevaz sur Facebook. Des Fruit Loops puis des bonbons Rocket. Ben ça, ça se mange encore, par exemple. Des bonbons patates pour France Gaudreau. Des Pop-Tarts pour Marie-Claude Hamel. On parle aussi de tremper le pain dans la mélasse et le beurre d'arachide pour Carole Landry. Puis j'en ai d'autres. Du Cheese Whiz pour Dominique Mercier.
0: Ah,
1: ça,
0: oui.
1: C'est mon plaisir coupable. J'en achète encore de temps en temps. Rien que moi qui mange ça chez nous.
0: Oui, c'est du très bon fromage.
1: Oui, je sens ton jugement ici. Pas la tonne!
0: Adèle, Rolling in the Deep à M105 à 7h39.

0: Deep avec Adèle, Rolling in the Deep à M105. 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
0: Je vous rappelle que vos souhaits d'anniversaire peuvent passer par le texto le 450-900-0105 où il y a beaucoup de monde ce matin qui nous écrivent, notamment Jean-Loup que je salue. Il y a Vanessa Isabelle qui s'en vient dans les prochaines minutes. Elle est nos yeux et nos oreilles du Festival international de la chanson de Granby.
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0: Sia Amir avec One Plus One à M105. Nous, on est One Plus One, Martin et moi, mais on va rajouter Vanessa et Isabelle avec nous autres. Allô, Vanessa?
1: Ça fait trois.
0: Oui,
1: j'ai réussi mon primaire.
0: Est-ce que tu veux répondre à notre question, ta quête là? On parle aujourd'hui de ce qu'on mangeait quand on était enfant parce que c'est la journée du Kool-Aid.
1: Oh.
0: Puis il y a toutes sortes de réponses comme du cheese whiz, des nouilles ramen pas cuites, des patates en poudre.
1: Ce qu'on mangeait enfant, mais qu'on mange plus aujourd'hui ou?
2: Tu peux encore le manger aujourd'hui, là.
1: Écoute, moi je suis bizarre. De quoi que j'aimais enfant, c'est une de mes tantes qui faisait ça, puis je le fais encore aujourd'hui. C'est que des fois, comme collation, elle mettait, tu sais, les petites olives vertes, là, avec le truc au piment au milieu,
0: ouais,
1: là. Puis des petits morceaux de fromage coupés en cubes, et c'était ma petite collation, et j'adorais ça.
0: Écoute, c'est fancy, pareil, pour une petite fille, ça.
1: Oui, mais moi, j'étais salée. Un moment donné, à l'Halloween, elle m'a donné un pot d'olives, là. C'est pour ça que j'ai des olives de tatouées
0: ben
1: sur moi.
0: Oui.
1: Je suis plus salée ou sucrée, devine.
0: Je crois que t'es plus salée. Maintenant, je le sais. Et t'es aussi nos yeux et nos oreilles pour le Festival international de la chanson de Grande Baie, mm-hmm, dont tu viens nous parler ce matin.
1: Oui, les demi-finales, en fait, là, on y va un petit peu d'avance, étant donné que ben, demain matin, vous ne serez pas là, vous allez dormir. Mais la dernière demi-finale, la quatrième, c'est ce soir. Et là, je peux pas vous dire d'avance qu'est-ce qui va se passer ce soir, autre que on va nommer les quatre finalistes et ou cinquième. Parce que je rappelle qu'il y a un jury qui est là pour nommer, choisir les quatre finalistes, mais il y a aussi un choix du public. Et si ce cinquième choix-là est le même qu'un des quatre finalistes, ben, on va se retrouver avec quatre. Donc, quatre ou cinq, ce sera à voir pour la finale du grand concours qui va avoir lieu dimanche. Mais là, on a eu trois premières demi-finales. Et moi, ce que j'aime, c'est essayer de me trouver un coup de cœur par soirée. Et si on y va avec la première personne qui s'appelle Alexis Campagne.
0: Là, je veux juste être certaine de quel clip on y va. Alexis Champagne, c'est celle-là ici. Je vous fais entendre de quoi il en retourne. On dirait que mon son, il est pas levé. C'est parti.
1: Je sais.
0: Non, c'est pas la bonne personne. Ça va bien, hein?
1: J'ai rendu ça compliqué pour toi un matin, excuse-moi.
0: J'ai la bonne personne ici.

0: Maxime Campagne, je dis pas pour vous, mais moi, j'ai comme j'entends une petite sonorité à la tire, le coyote. On dirait qu'il y a quelque chose de ça. Et Alexis Campagne, qui est originaire du coin, mais a des racines de la Saskatchewan et des racines très musicales, puisque sa tante, c'est Carmen Campagne.
1: Ah. Ton idole de jeunesse,
2: oui.
1: Laurence.
2: C'est de là l'amour de la vache.
1: Mais là, je le vois, là.
2: Bon, j'ai trouvé.
1: Je le vois jouer du violon.
0: Oui.
1: Et c'est un passionné, là, on le voit.
0: Oui,
1: on
0: oui,
1: le sent,
0: oui.
1: Là.
0: Donc, c'est incroyable. Mais c'est une histoire de famille. Puis on va poursuivre aussi. Ça, c'est la première demi-finale. Donc, Alexis Campagne, qui, comme je disais, ben, c'est dans la famille. Les campagnes qui ont aussi Red ou Rouge, quelque chose. En tout cas, il y avait un groupe musical aussi à côté de Art Rouge, merci. Donc, lui, c'est pas inconnu. Mais c'est la même chose aussi pour la deuxième gang. C'est Flore et Jade. C'est aussi une histoire de famille, puisque dans ce groupe-là, il y a la fille qui chante, mais aussi le papa, le frère et le chum qui sont les musiciens.

0: Il a l'air d'avoir beaucoup de plaisir sur scène. Là.
1: Oui, mais j'aime ça que c'est ça comme la petite famille qui partage la scène pour ça. Donc, Flore et Jade, du gala deuxième demi-finale.
2: Oui, j'ai eu la chance d'assister à leur audition avec Lydia. Mm-hmm. Et ça avait été mon coup de cœur aux auditions. Et là, de les voir se rendre aux demi-finales, j'ai trouvé ça chouette.
0: Ouais.
2: Ils sont vraiment bons.
1: Et finalement, ben là, on va pas parler nécessairement de famille, mais on va retourner en quelque sorte. Je parlais de la Saskatchewan cette fois, une Françaisoise. Moi, j'étais très contente de la retrouver parce que l'an passé, elle avait entamé les démarches. Elle était en demi-finale, mais elle a dû se retirer pour problème de santé dans sa famille. Donc, elle a choisi la famille, évidemment. Donc, de retour cette année et je ne suis pas déçue de l'avoir vue en demi-finale. Et pour vrai, je pense qu'elle va peut-être se faire une place en finale.
0: Hey, j'haïs ça part pas.

0: coup de cœur pour sa musique, son timbre de voix aussi. Pour vrai, ça, j'y vais, je suis transparente avec vous. Pour l'instant, en ce moment, elle fait partie de mes coups de cœur. Donc, ce sera à suivre. Il va y avoir d'autres, il va y avoir 7 demi-finalistes ce soir avant l'annonce des finalistes.
1: Juste, il faudrait que tu la nommes, parce que tu l'as pas nommé.
0: Je l'ai pas nommé.
1: Mais non.
0: Sylvie Walker.
2: C'est vrai, c'est vrai.
0: Sylvie Walker.
1: C'est juste voilà. Que les gens sachent comment elle s'appelle.
0: Ben oui. Donc, comme je disais, ça se poursuit ce soir. On a une grosse soirée, les 7 derniers demi-finalistes, et on va nommer par la suite les 4 finalistes, 5e qui sera le choix du public pour la finale du grand concours ce dimanche qui est à ne pas manquer.
2: Merci beaucoup, Vanessa.
0: Fait plaisir.
2: Vanessa, qui est nos yeux et nos oreilles pour le Festival international de la chanson de Granby qui se poursuit tout au long du week-end. Des gars qui ont été un bref moment dans notre région. Les deux frères nous chantent Nirvana à 7h55. On se dirige vers les infos aussi.

0: 7h57 avec la gang des deux frères. C'est vos informations dans quelques minutes avec Florence.
1: Oui, on revient sur le dossier qui fait beaucoup parler aujourd'hui, le retour des alcools américains sur les tablettes et la réaction des consommateurs à l'échelle du Canada.

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6: Bon début de journée en ce vendredi 21 août, il est 8h, c'est le moment de s'informer avec...
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1: Paré a levé cette interdiction, hier. Donc, plusieurs consommateurs rencontrés par la presse canadienne qui ont soutenu qu'ils n'ont pas l'intention de recommencer à acheter de l'alcool américain. Pour vous donner un exemple, Peter Olson de Toronto qui croit qu'en quelque sorte, tout remplacer par des produits canadiens et qu'il n'y a vraiment rien de particulièrement exceptionnel aux États-Unis qui ferait une grande différence en termes de consommation. À l'échelle locale maintenant, et plus précisément du côté de la MRC des Mascoutins, qui dénonce sans équivoque les gestes d'intimidation visant les élus et le personnel municipal, alors que la controverse entourant l'avenir de la piste Sanaire à Saint-Pie se poursuit. Réunis en séance le 12 août, les élus de la MRC ont adopté une résolution condamnant fermement toute forme de violence verbale, d'intimidation. C'est un dossier qui fait beaucoup parler, c'est actuellement l'affaire Sanaire. La résolution qui vise également à rappeler l'importance de préserver des échanges respectueux. Et du même coup, les élus de la MRC ont exprimé leur appui au conseil municipal et au personnel administratif de Saint-Pie. Lorsque je parle de la controverse entourant l'avenir de la piste Sanaire, ce serait la possibilité de la convertir en école secondaire qui suscite vraiment la controverse et la grogne auprès de la population. À l'échelle locale, mais cette fois-ci du côté de Granby, vous venez de l'entendre en exclusivité sur les ondes de M105. C'est dans moins de deux semaines qu'aura lieu la 48e édition de l'International de soccer Jean-Yves Faneuf de Granby, qui est le plus important tournoi du genre au Canada. Et il y aura record en cette édition, record de participation avec 404 équipes féminines et masculines des catégories U9 à U21. Donc un achalandage qui devrait générer d'importantes retombées économiques évaluées à 3 millions de dollars par l'équipe. Donc ça, c'est des retombées pour Granby et les municipalités environnantes. Outre Granby, justement, les municipalités de Bromont, Cowansville, Waterloo, Saint-Alphonse-de-Granby et Roxton Pound accueilleront une partie des quelques 700 matchs qui seront disputés durant le tournoi. Alors voilà l'essentiel de vos infos pour l'instant. Détail, autre nouvelle, comme d'habitude, au M105.ca.
2: Ça va super bien pour les Alouettes qui ont signé une 7e victoire de suite hier au stade Percival Molson. On en défait le Rouge et Noir d'Ottawa 46-16. 7e victoire de suite, oui. 9e victoire en 10 rencontres pour les Alouettes cette saison. Évidemment, on trône au sommet de la division Est de la Ligue canadienne de football. Pour ce qui est du CF Montréal, bon, je sais, la saison est pas super bonne, sauf que l'arrivée de Alexis Sanchez a créé quelque chose, un engouement chez les fans de soccer. Ben, sachez qu'il va jouer son premier match samedi, ici à Montréal, au Stade Saputo. Premier match à Montréal, bien sûr, face au Galaxy de Los Angeles. Ça a été confirmé par l'entraîneur-chef Philippe Lefroy. Il ne sera pas parmi les partants, Alexis Sanchez, mais il va jouer plus de minutes qu'il en a joué mercredi à Columbus. Tennis, Gabriel Diallo se retire du US Open à cause d'une blessure au genou. Et je termine avec l'autodrome Granby. Ce soir, les Empire Super Sprints sont en ville.
3: Festival international de la chanson de Granby, on en a parlé il y a quelques minutes avec notre collègue Vanessa qui nous a parlé de ses coups de cœur des premières demi-finales. Ça se poursuit ce soir. Il y a des vitrines musicales aussi à l'église Saint-Georges aujourd'hui. Au Allegria pour les Amuse-Gueules, c'est Alphonse Bisaillon. Et en fin de soirée, au Louis Pub, c'est Oli Ferra, qui est récipiendaire du festival, mais il y a 2 ans. Et en fin de semaine, le Fig en cavale. On s'en va à la cidrerie Milton avec la formation de Whedon qui s'appelle Whedon.
2: Ouais, ils viennent pas de Whedon.
3: Oui?
2: Oui, ils viennent de
3: Whedon. Ben, c'est ce que je lisais, en tout cas.
2: Ben, écoute, on va
3: ils ont lancé leur album-là, en tout cas, leur plus récent album.
2: Okay. On va parler avec Marcus Quirion, qui est un des membres de ce duo. On va lui demander s'il vient vraiment de Whedon.
3: Oui, exactement, parce que, en tout cas...
2: Je sais qu'il vient de la région de Sherbrooke, fait que c'est pas impossible.
3: Ben, il a lancé son deuxième album-là, assurément, c'est ce qu'on peut lire. Donc, on va leur parler dans les prochaines minutes. Aujourd'hui, ben, c'est une journée où est-ce qu'on prévoit du soleil, maximum à 24 degrés. Ce soir, cette nuit, ciel dégagé avec un minimum de 7. Et actuellement, on commence la journée avec 16 degrés. Ça a grimpé. La dernière fois qu'on a regardé, on avait 12 degrés, mais là, on est rendu à 16 un peu partout dans la région. Le matin.

0: aujourd'hui, c'est la journée du Kool-Aid, qui est quelque chose qu'on consomme, surtout quand on est enfant. On veut savoir qu'est-ce que vous, vous aimiez beaucoup, enfant.
1: Qu'est-ce qu'on faisait le samedi matin, Marie-Ève?
0: On écoutait les bonhommes.
1: On écoutait les bonhommes. Et Dominique Dupéré, elle le faisait en mangeant des honeycombes sans le lait.
0: Oui!
1: J'ai ma fille ici, Alice, qui est avec nous ce matin. Elle mange des Cheerios sans le lait.
0: C'est vrai que c'est bon aussi.
1: Ah oui, exact.
0: Très bon choix.

0: Tu sais, un vrai régal, là, voyons, avec le petit...
1: Les Frosted Flakes.
0: Frosted Flakes, un vrai régal. Ça aussi, c'était bon, sans lait.
1: Et Mélanie Roy.
0: Il roulait son air.
1: Oui. Mélanie Roy, elle mettait du Maple Spread sur ses toasts.
0: Ma sœur, je pense, ça, c'est bon. Faisait ça aussi. Ouais. Continuez de venir répondre. Ça, c'est une chanson qu'on aime beaucoup ces temps-ci. Là.
1: Ah, mon fils s'est collé dessus. Ouais,
0: Dracula, le remix. Jenny, à 8h06, en ce vendredi 21 août, avec Martin, Florence et Marie-Ève.

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2: Showbiz. Le Festival international de la chanson de Green Bay, oui, c'est les demi-finales. Oui, c'est les spectacles que vous pouvez voir dans les restaurants, mais c'est aussi le Fig en cavale. Où est-ce qu'on s'est promené à plusieurs endroits dans la région? Et là, on s'en va du côté de la cidrerie Milton en fin de semaine, alors que le duo Whedon va être là. Nous, on parle justement ce matin avec Marcus. Bonjour, Marcus. Ah, j'ai pas ouvert le bon. Bonjour, Marcus. Oh.
3: Hey, bonjour.
2: Bon, c'est parce qu'en même temps, je voulais jouer un extrait de la musique de Whedon. Tout ce qu'on a voulu, c'est ça qu'on entend actuellement.
3: Ouais.
2: Premièrement, là, on veut savoir, Marcus, on s'entend pas, Martin et moi.
4: Ouais, on s'ostine, là.
2: Parce que moi, je disais que j'avais lu que le nom Whedon était notamment en lien avec la municipalité où est-ce que vous avez, bon, lancé votre deuxième album, mais est-ce que vous venez de Whedon?
3: Non, on vient pas du tout de Whedon. Ah. On est des gars des cantons de l'Est, par contre, puis ça, c'est bien important, mais c'est ça, le projet est vraiment parti de... Et vraiment parti de Whedon, c'est là où on s'est rencontrés. C'est là qu'on a décidé d'aller écrire les chansons du premier album. Puis quand est venu le temps de trouver un autre band, on était un peu pressé par les délais de la sortie de la première chanson. Puis on s'est dit, regarde, on retourne aux sources, ça va être Whedon, puis on l'assume depuis.
4: OK, par curiosité, pourquoi Whedon? Pourquoi avoir choisi ce ville-là?
3: Ben dans le fond, on cherchait simplement un chalet. On voulait quelque chose qui était pas trop près de chez moi, ni trop près de chez Julien. Mais on voulait rester dans les cantons de l'Est tout de même. Fait qu'on est tombé sur Whedon juste par le setup du genre de chalet qu'on voulait. On voulait quelque chose un peu reclus qui nous permettait la tranquillité d'écrire des chansons tranquilles. Puis on voulait qu'il y ait un spa aussi. On voulait se payer pour tout le spa.
4: Fait que... j'adore ça.
2: Avez-vous été souvent dans le spa?
3: Ouais, on finissait dans le fond, on finissait toutes nos journées, soirées d'écriture. On finissait ça dans la nuit, dans le spa, avec un verre de vin en réécoutant nos maquettes. Un peu douteuse de nos chansons, puis on avait bien du fun.
2: Puis quand t'as bu du vin, tu fais comme, hey, c'est vraiment bon ce qu'on a fait!
3: Ouais, c'est ça, on écoute le lendemain matin, ouais, finalement, on va travailler ça plus tard.
4: Non, mais je trouve ça le fun comme processus, tu sais. Ça a donné quelque chose qui fonctionne.
2: Ben c'est ça, c'est pas
4: fun.
2: Tous les artistes qui sont torturés, c'est ça qu'on découvre.
3: Non, pas du tout. Tu sais, puis je viens, puis moi, c'est ça, c'était vraiment le trip. On est parti, on a eu un band dans le temps qui s'appelait Édouard 7, puis depuis ce temps-là, on était parti en solo, puis Whedon, c'est ça, c'est juste la volonté de recommencer à écrire des chansons ensemble, ce plaisir-là. Fait que non, il n'y a pas de... Il y a jamais de torture, du moins, si on vient en parler de trucs qui nous torturent dans nos chansons. Parfois, le processus est pas du tout torturé, là. C'est de la recherche puis du plaisir, puis vraiment, c'est ça, de l'écriture de chansons pour ce que ça vaut, pour ce que c'est, pour l'artisanat que ça représente, là. Ouais.
4: Mais Marcus, parle-nous du spectacle que vous allez présenter. C'est dimanche, après-midi. C'est à la cidrerie Milton, dans le cadre du Festival international de la chanson de Green Bay. Qu'est-ce que les gens vont voir?
3: Les gens vont voir, dans le fond, la formule la plus simple qu'on est capable de présenter, Julien puis moi, avec... puis je dis la plus simple, on traîne quand même 6-7 instruments à cordes avec nous quand on fait des spectacles, violoncelle, mandoline, banjo, tout ça. Fait qu'on amène toutes nos textures, mais en duo comme ça, on retrouve vraiment l'essence des chansons. On s'en parle souvent, on a vraiment du fun à tourner le spectacle avec des musiciens parce que les chansons sont vraiment portées par une groove, mais c'est le fun à deux. On dirait qu'on retrouve peut-être un peu plus les textes, puis on est juste plus libre aussi dans nos interventions entre les chansons puis tout ça. Fait que c'est très amical, Whedon. On vous donne accès à tout vraiment. Il n'y a pas de quatrième mur avec nous. Quand on est juste tous les deux, c'est encore pire.
2: Puis le faire en extérieur comme ça, c'est quelque chose de particulier aussi, là.
3: C'est quelque chose de particulier, mais c'est quelque chose auquel on est habitué. Quand on commence, malgré qu'on commence à avoir pas mal d'expérience avec le temps, Whedon, ça reste un projet tout neuf, qui a 3 ans, fait qu'on repart quand même du début. Quand il y a le temps de vendre puis de proposer ce spectacle-là, fait que tu sais, on a commencé les premiers spectacles qu'on a fait avec Whedon, c'est des spectacles de parc. Ben souvent les municipalités cherchent du monde, fait que juste pour regarder le projet, on a commencé comme ça, fait que ça nous va de jouer dehors dans des beaux décors. Il n'y a aucun problème pour nous autres, on est capable en masse.
2: Alors on va inviter les gens à aller vous voir directement sur place à la cidrerie Milton. C'est au 5 route 137. Je pense que les gens savent où est-ce que ça se trouve.
4: Anyway, là, je disais, c'est rendu. Là, les pommes sont pas tout à fait prêtes, par exemple, Marc, juste à dire.
2: Puis je t'invite à te procurer sur place une tarte et un pâté au poulet. C'est vraiment les meilleures affaires de la planète.
3: Bon, ben parfait. Les gens, on peut juste inviter les gens à suivre l'odeur dans ce cas-là.
2: J'adore ça. Hey, merci beaucoup d'avoir discuté avec nous, Marcus, aujourd'hui.
3: Vous êtes bien fin, merci beaucoup.
2: Alors, Whedon, qui va être du côté de la cidrerie Milton dimanche, le 23 août, et c'est pour le Fig en cavale. Vous allez avoir les détails sur le site du Festival international de la chanson de Granby. Que direz-vous, que dirais-tu, Martin, d'aller dans les... Je pense que tu connais beaucoup actuellement les terrains de baseball.
4: Ouais.
2: Hein, t'es là beaucoup avec ton garçon.
4: Ouais, il nous reste un tournoi. Là, on attend de savoir où on joue puis contre qui.
2: Ben là, on va y aller en musique avec Sarah Dufour à M105. 8h15, bon réveil!

0: 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Bon début de journée avec toute l'équipe. Alors qu'aujourd'hui, c'est la journée du Kool-Aid. Puis ça nous a inspiré notre question du jour. Le Kool-Aid, ça fait beaucoup référence à ce qu'on buvait quand on était enfant. Mais qu'est-ce que vous mangiez quand vous étiez enfant? Et par texto, on a eu des réponses. Puis je suis certaine qu'il y a plusieurs qui vont se reconnaître dans le message qu'on a reçu. On m'a écrit, ça c'est Stéphanie. Ma sœur et moi, on mangeait le mélange à gâteau de style Betty Crocker ou Duncan Hines avec de l'eau ou du lait, là. Mais elle dit, quand ma mère arrivait pour faire du gâteau, il manquait toujours la moitié de la poudre.
1: Ah, il mangeait ça de même?
0: Oui, un peu comme moi avec mon Quick.
1: Ah oui?
0: Oui. Il y a Jean-Pierre qui nous a écrit, très très québécois, des toasts au croton.
1: Oui. Ah, ça c'est bon. Annie Bernier sur Facebook, des guimauves en crème, les Jet Puff. C'est drôle, je vois le. Ça revient pas dans un pot, ça, pis c'est
0: ça
1: mauve
0: me dit
1: et blanc.
0: Rien, ça.
1: Ouais, je pense que ça existe encore. Des goglus. Les biscuits goglus.
0: J'ai mangé ça.
1: Ça, ça existe encore aussi. Puis l'autre affaire, là, on parlait de Kool-Aid tantôt, j'ai comme pensé à d'autres choses. Souvenez-vous du jus orange chez McDo?
0: Ouais. Hein? Non, c'était pas bon. Mais moi, j'aimais pas ça, mais c'est très personnel.
1: Non, mais tu sais, tant qu'elle revenait d'un souvenir.
0: Merci pour vos nombreux commentaires. En tout cas, ça nous ramène d'excellents souvenirs ce matin. En musique, dans quelques minutes, on a pour vous Lonely Road.
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0: Lonely Road à M105 à 8h26, une journée qui commence avec le soleil, avec la bonne humeur et avec un souhait d'anniversaire.
1: Eh oui, on l'a entendu une bonne partie de l'été, il est venu faire nos chansons feu de camp. Ellie Woods fête son anniversaire aujourd'hui, fête ses 30 ans.
0: Bonne fête, Ellie! Ouais, un très bel anniversaire qui va sûrement célébrer en famille. Aujourd'hui, on veut savoir, avec notre question du jour, qu'est-ce que vous mangiez étant enfant? Puis ça, ça vient en lien avec la journée Kool-Aid. Kool-Aid qu'on consommait beaucoup plus quand on était jeune, parce qu'on dirait quand on vieillit, tout ce qui est un petit peu chimique, le goût est pas le même. Hein? Nos papilles gustatives changent. Puis, Émilie Poulin, qui va s'installer avec vous à compter de 9h, est là.
2: Oui, bonjour. Allô? Bon matin.
0: Est-ce que ça a résonné dans ta tête, ça? Est-ce que tu as eu quelque chose qui t'est apparu? Tu t'as dit oui, ça, j'aimais ça quand j'étais enfant.
2: Bien, moins le Kool-Aid. Moi, c'était moins mon genre. Justement, c'était peut-être un peu trop chimique. Quoique ma réponse est en lien avec de quoi d'un peu chimique aussi. C'était des fameuses céréales Coco Puff qui devenaient du lait au chocolat après l'avoir mangé.
1: Il y en avait des Nesquik aussi qui faisaient ça.
2: Ah, attends, c'était peut-être des Nesquik. Ouais, je suis pas trop sûre de la marque là, que je choisissais, là, mais celle qui devenait un bon lait au chocolat à la fin d'avoir mangé.
1: C'était Nesquik tellement bon. Ça.
0: Oui. Ça, les céréales, là, c'est quand même un enjeu à la dans nos familles. T'sais, parce qu'on le sait que le matin, c'est important de bien déjeuner. Oui. Puis là, les enfants veulent tout manger. Des croque-cannelle, puis des Froot Loops.
2: C'est vrai. Moi, c'était une occasion rare là, quand j'avais ces genres de céréales-là. C'était souvent pendant les vacances d'été, quand c'était moins grave. Là.
1: Mais soyons honnêtes. Là, j'ai parlé de Honeycomb tantôt. Oui. Tu as parlé de Frosted Flakes, les Froot Loops. Oublions le côté nutritif, là. Allons-y avec le goût seulement. Est-ce bon manger ça?
0: Ben, c'est tellement bon. Manger ça ou manger des Albren, qui est très bon pour ton transit intestinal.
1: T'as le choix entre les deux, là.
2: Hein? On va se le dire en tant qu'adulte, on va arrêter de se mentir ici. Oui, c'est bien meilleur, les céréales sucrées.
1: Ben, fait que là, et de loin.
0: Vous pouvez en manger par parcimonie. Là. Maman ici vous le dit, là, faites attention, faut pas trop en manger.
1: Les Captain Crunch.
0: Oui, ça aussi c'était bon.
1: Puis les Lucky Charms avec les
0: guimauves. On est parti. Ouais. On aurait dû faire un sujet sur les céréales. Là, pour le faire.
2: Les Corn Pops, si ça vient de me rappeler.
1: Oui.
2: Le paquet de 4, attendez, les segments. Là,
1: oui,
2: les petites boîtes qu'on peut acheter en paquet de 4. Et là, il y a toutes les sortes sucrées dont tu rêves là, chaque matin.
0: Ça, c'est des petits formats,
2: c'est des collations.
1: Est-ce que tu as écrit ton nom avec des alphabets?
2: Non, ça par contre, je suis désolée.
0: Mais moi, les petites boîtes, ce que j'ai toujours aimé de ça, là, c'était dans ma tête, me semble, c'était quand on partait en camping qu'on achetait ça.
2: moi aussi, c'était ça.
0: Fait qu'il y avait un genre de souvenir attaché à ça, là.
2: Synonyme de vacances.
0: Hey, super. Martin, toi, tu nous quittes là pour le week-end.
1: On s'en va manger des céréales, nous autres, là.
0: Ben, j'espère. Tu vas être là en fin de semaine.
1: Oh oui, je suis là demain avec la liste M105, puis je reprends ma place également dans le 4 à 7 New Country samedi et dimanche.
0: Alors, on te souhaite un bon week-end.
1: Merci, vous aussi.
0: Émilie, on se dit à 9h.
2: Oui, je vais être là tout à l'heure.
0: Parfait. Et Florence, on s'en va vers les infos M105.
3: Oui, on va parler de 500 000 $ pour soutenir les entreprises de la région.
0: On continue ça ensemble.

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3: Il est 8h30 et on a encore du soleil et de la chaleur dans la région. C'est à 16 degrés pour commencer la journée. Aux informations, Florence, un beau gros montant pour soutenir les entreprises d'ici.
4: Oui, donc le Centre d'aide aux entreprises Haute-Yamaska et Région et la Banque du développement du Canada lancent ensemble un prêt pouvant atteindre 500 000 $ à Granby. Les entreprises de la Haute-Yamaska, de Brome-Missisquoi et de Rouville peuvent donc désormais compter sur cette nouvelle solution de financement pour soutenir leurs projets, la croissance de leurs entreprises. Et ça vient dans un contexte très particulier puisque selon le rapport profil des PME, entreprises rurales au Canada d'innovation, sciences et développement économique Canada est basé sur des données de Statistique Canada, les entreprises rurales sont moins nombreuses à investir dans l'innovation, les technologies de pointe ou encore le développement de nouveaux marchés. Et jusqu'à maintenant, certains entrepreneurs devaient être orientés vers d'autres programmes lorsque leur besoin de financement dépassait 300 000 $. Donc, grâce à cette nouvelle enveloppe pouvant atteindre les 500 000, on pourra désormais accompagner les entreprises de plus loin dans leur démarche et soutenir davantage le développement et l'innovation. Toujours à l'échelle locale, mais cette fois-ci du côté de Granby, oui, pardon, à la suite d'un décès survenu en janvier dernier sur la rue Cowie, la coroner Lynn Lamar qui recommande à la ville de Granby de s'assurer que toute accumulation de neige localisée sur les routes sous sa responsabilité soit déneigée dans les meilleurs délais. Je rappelle qu'un homme de 34 ans a malheureusement perdu la vie le 20 janvier dernier après avoir perdu la maîtrise de son véhicule sur la rue Cowie à Granby. Et comme le rapportait le Granby Express, l'enquête conclut qu'une accumulation de neige sur un court tronçon de chaussée a contribué à la perte de contrôle du véhicule. La ville qui affirme pour sa part accueillir favorablement cette recommandation et indique avoir déjà renforcé ses pratiques de surveillance et de déneigement. Alors voilà l'essentiel de vos infos, détails, autres nouvelles comme d'habitude au m105.ca.
3: Merci beaucoup Florence, puis on te retrouve à 10h.
4: On se voit à 10h.
3: Soyez là.
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3: À 8h32, est-ce que vous êtes encore sur la route? Vous êtes peut-être même encore en congé aujourd'hui. Beaucoup de gens qui nous ont texté ce matin, c'est le 450-900-105, juste pour nous faire un petit coucou, nous dire où est-ce que vous travaillez. Et j'en profite pour saluer Francine qui a répondu à notre question d'aujourd'hui, à savoir quelque chose que vous mangiez quand vous étiez enfant. Tu sais, ça ravit des souvenirs. Elle a dit un mietton. C'est un pain en morceaux dans un bol de lait avec cassonade et banane en morceaux. Ça a l'air bon. Pour vrai, là, ça m'a comme donné le goût. D'ici à ce que Émilie s'installe avec vous, je vais vous offrir du Ed Sheeran en musique. On va aussi avoir les Black Eyed Peas dans les prochaines minutes. Pour l'instant, place à Rudimental.
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Bon début de journée, je sais que c'est la rentrée bientôt, puis là, ben le portefeuille, des fois, il se fait un peu plus mince. 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Alex Warren chante Fever Dream dans votre début de journée en ce vendredi.

Votre journée de travail va commencer et c'est Émilie qui va la passer avec vous pour une bonne partie. Mon nom est Marie-Ève Dupré. Je vous attends dimanche dès 10h pour les classiques. Ça, c'est plein de souvenirs que vous allez aimer. Sinon, ben, on se retrouve pour commencer la semaine lundi 6h et je vous laisse avec les trois accords et les amoureux qui sont

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0: Très bon début de journée, vendredi 21 août aujourd'hui. Et on est allé à quelques jours de la rentrée scolaire pour ceux et celles qui vont rentrer au secondaire. Mon Dieu, que ça passe vite l'été, mais que c'est plaisant. Aujourd'hui, dernière journée des demi-finales pour dans le cadre de la 58e édition du Festival international de la chanson.
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0: 105 au travail en ce vendredi 21 août. Demain, on lance officiellement la fin de semaine. Et les samedis matins, souvent, on peut profiter de différents marchés publics à travers la région. Et demain, à Lac-Brome, on organise aussi une belle activité. Là, si vous êtes amateur de métiers d'art, là, une activité de macramé à compter de 8h30 à 12h30. Donc, il y aura Christine qui sera sur place au marché public de Lac-Brome pour vous guider à travers la création unique et originale de ces petites créations-là. C'est vraiment le fun. On va pouvoir créer des pendentifs avec des billes, des porte-clés assez simples aussi, vraiment apprendre les techniques de base pour ça. Et je dois dire, là, pour moi-même qui s'est déjà prêté au jeu dans la confection d'un macramé, là, c'est plus simple que ça n'en a l'air. Alors, ça vaut la peine d'aller prendre ça et en plus, eh bien, vous allez pouvoir découvrir et repartir avec votre belle création. Ça se passe du côté du marché public de Lac-Brome demain matin. Alors, profitez-en bien. Dans les prochaines minutes, on aura la reprise de Marie-Denise Pelletier pour une histoire d'un soir remixée en 2026. I Don't Wanna Wait avec One Republic et David Guetta, mais juste avant, She Stole My Truck de Matt Lang.
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0: de Marie-Denise Pelletier avec sa chanson « Pour une histoire d'un soir ». Marie-Denise Pelletier, qui, on se le rappelle, avait été lauréate dans la catégorie interprète en 1982 du Festival international de la chanson de Granby. Que de talent qui ressort de ce festival-là. Si vous avez envie de prendre part aujourd'hui, une très belle programmation qui commence à compter de 13h30 avec des vitrines musicales qui ont lieu du côté de l'église Saint-Georges avec Sandra Contour qui sera là pour lancer la programmation. Ça va se poursuivre jusqu'à 16h30. Vous avez envie de commencer le week-end avec une formule 5 à 7, bien le restaurant Allegria accueillera Alphonse Bisaillon ce soir également. Et pour nous divertir après les demi-finales qui auront lieu tout au long de la soirée, bien on fait une fin de soirée du Fig au Louise Pub ce soir avec Oli Ferra. Une autre belle programmation en vue pour cette vendredi soir 21 août. Juste après, Olivier Dion pour Exister, c'est ce souvenir de Tom Petty avec Free Falling.
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plus grands succès de Caïn, c'était Embarque ma belle dans M105 au travail. Dans quelques minutes, on ira rejoindre Florence Aquilina pour les infos M105. On va revenir là, sur l'international de soccer de Granby qui aura lieu dans quelques semaines. Et ça fait beaucoup jaser, tellement qu'on a établi un nouveau record. On s'en reparle dans quelques minutes et on se retrouvera également avec...

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18: Il est 10h01 en ce vendredi 21 août, toujours 18 degrés ici à Granby. Pour les infos M105, Florence, là, on revient sur l'international de soccer de Granby qui va avoir lieu bientôt et on a établi un record.
19: Oui, donc c'est dans moins de deux semaines qu'aura lieu la 48e édition de l'international de soccer.
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1: On est à moins d'un mois avant le début de la résidence de Céline Dion en France. Et là, ben, il y a les médias français, mais aussi québécois qui commencent à être fébriles parce qu'elle n'a pas vraiment annoncé encore de tournée de presse quant aux entrevues qu'elle va faire. Mais il y a plusieurs émissions qui seront à son honneur et qui sont prévues dans les médias français. J'ai bien hâte de voir peut-être des entrevues exclusives qui seront mises de l'avant avant son grand retour sur scène. On va pouvoir s'en reparler, c'est certain. Sinon, ben, ce sera le retour sur les planches pour Ginette Renault qui n'est pas remontée sur scène depuis 4 ans déjà. Elle sera du spectacle Les Grandes Chansons pour les Grands de demain au profit de la Fondation Yvon Deschamps Centre-Sud pour aider les jeunes. Une soirée bénéfice qui aura lieu le 7 octobre prochain à Montréal. On le sait, Ginette Renault a fêté son 80e anniversaire plus tôt cette année. Donc, elle a mentionné comme quoi, ben, maintenant, elle choisit maintenant ses spectacles qu'elle décide de faire. Donc, vraiment une occasion pour la voir un petit peu plus tard cette semaine. Sinon, je termine en vous parlant d'une triste nouvelle pour le groupe de Queen. Le bassiste qui a partagé la scène avec le groupe à ses tout débuts, donc entre 1970 et 71, est décédé. Barry Mitchell, qui a été le deuxième bassiste du groupe, là, qui a su tracer l'imaginaire du groupe, ben, nous a quitté un petit peu plus tôt cette semaine. On ne connaît pas encore les circonstances de son décès, mais on peut certainement penser, avoir une petite pensée pour sa famille et les autres membres du groupe.
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6: En vous souhaitant une très belle matinée, il est présentement 10h25. Et pour les deux prochaines chansons, ben, je vous invite à ce qu'on monte.

Diaz et Sean Paul. La version originale a fait le tour de la planète et cumule à ce jour plus de 3 milliards de clics sur YouTube. Elle va certainement nous faire danser. Ça s'appelle Bailando. Ça s'en vient dans 3 minutes 30. Mais avant ça, mais la chanson qui a marqué l'imaginaire du championnat mondial de soccer cet été, l'hymne de la FIFA qui a connu un des meilleurs succès dans les palmarès cet été. Ça s'appelle Die Die. Ça regroupe Shakira.

0: Fat Time. 105 au travail. Je vous parle d'un événement qui prendra d'assaut le parc Daniel Johnson demain, samedi le 22 août, parce que on est de retour encore une fois cette année avec le Festival du sport de Granby. Ça, c'est vraiment l'occasion pour vous de venir essayer de nouveaux sports, de découvrir peut-être une nouvelle discipline, un nouveau passe-temps qui pourrait vous occuper cet automne. On aura différentes activités au programme, comme de l'athlétisme, du basketball, mais aussi les embarcations nautiques qui vous seront présentées sur le lac Boivin. Mais en termes d'activités aussi, machine à mousse, maquillage pour enfants, jeux gonflables, vraiment une belle journée festive qui vous attend et c'est 100% gratuit pour toute la famille. Alors, on vous attend au parc Daniel Johnson de midi jusqu'à 16h là, demain, ici à Granby. Si vous avez envie de voir tous les détails, ça se passe au granbymultisport.ca. Et ça, ben, c'est une invitation M105. On a tous bien hâte de vous y voir. On poursuit notre matinée ensemble. On aura Jeff Bosé avec sa plus récente emmêlée dans ses cheveux. Mais avant, ça s'appelle Étrange de Doba Caracol.
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c'est de William Cloutier, on le reconnaît. Et l'autre voix sur cette chanson-là, bien, elle vient du chanteur Phil Rocket. C'est un artiste assurément à découvrir, qui fait partie d'ailleurs de la bande classe moyenne. Assurément à découvrir. Vous avez envie de découvrir d'autres artistes? Eh bien, ça tombe bien parce qu'il y a une autre soirée musicale qui vous attend à la fromagerie Julio ce soir. Juste à temps pour le coucher de soleil, il y aura Mathieu Langlois qui sera sur place pour vous faire profiter d'une belle soirée au son de musique acoustique. Il sera accompagné de sa guitare. Alors, je vous invite à vous y rendre en famille, entre amis, vraiment pour décompresser après votre semaine au travail. Le tout accompagné de vos chaises pour être bien assis confortablement et surtout profiter du décor enchanteur. Hein? On s'entend, la fromagerie Julio, c'est un point assez très beau, en fait, de la ville de Granby. Alors, ça vaut assurément le détour pour ce soir. Dans quelques instants, on s'en va rejoindre Florence Aquilina pour les infos. Mais avant ça, tout de suite après, ce sera cette chanson-ci d'été.

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11: Il est tout juste 11h en ce vendredi 21 août. On est maintenant rendu à 20 degrés pour commencer notre week-end. Et Florence, on est là pour les infos M105. On revient là sur les pharmaciens qui auront plus de pouvoir à l'échelle provinciale.
12: Exactement, une mesure qui pourra affecter le système de santé à l'échelle du Québec. Donc, les pharmaciens qui disposeront bientôt de plus de pouvoir pour aider à désengorger la première ligne. Je rappelle que malgré l'amélioration récente qu'on a pu noter dans les salles d'attente des services d'urgence, le système de santé est quand même saturée et à partir du 9 décembre, les pharmaciens auront davantage d'autonomie pour renouveler des ordonnances, traiter des conditions courantes ainsi que des maladies chroniques. Donc, c'est une annonce qui fait suite au projet de loi 67 qui avait été adopté en 2024 et qui vise à élargir certaines pratiques professionnelles dans le domaine de la santé, dont celle justement des pharmaciens. L'objectif derrière le projet de loi est, comme je l'ai dit, de désengorger, oui, la première ligne afin que tout ne repose pas sur les épaules des médecins. On peut penser au niveau de l'urgence, mais également au niveau des médecins de famille, parce que ce ne sont pas tous les Québécois qui bénéficient malheureusement d'un médecin de famille. Et puis, terminons à l'échelle locale pour parler de l'affaire Saner. Il y a des derniers développements au niveau du circuit Saner situé à Saint-Pie, la MRC et les élus qui souhaitent recentrer le débat sur les faits concernant le projet de nouvelle école secondaire à Saint-Pie. D'ailleurs, le préfet suppléant de la MRC dénonce la désinformation qui circule actuellement sur les réseaux sociaux. Selon lui, il rejette l'idée que le projet d'école ait servi à instrumentaliser le dossier Saner, parce que pour la mise en contexte, en conseil municipal récemment, l'idée de faire construire une école secondaire sur le circuit sanaire actuel a été évoqué. Et ça a fait beaucoup réagir, ça a suscité autant la grogne que la controverse chez les citoyens. Selon lui, le projet est discuté depuis plusieurs mois et Saint-Pie fait partie des options qui sont étudiées. Le maire de Saint-Hyacinthe, André Beauregard, pour sa part, estime que ce choix s'explique par le manque de terrain disponible dans sa ville. Donc, le seul site potentiel à Saint-Hyacinthe près de l'école professionnelle appartient au séminaire de Saint-Hyacinthe. C'est un emplacement qui poserait des enjeux de circulation dans un secteur qui est actuellement déjà très fréquenté. En terminant, la MRC qui rappelle qu'une nouvelle école est nécessaire pour répondre à cette hausse prévue du nombre d'élèves au secondaire. Les écoles actuelles fonctionnent déjà à pleine capacité, selon le conseil. Donc, ce sera, comme je le dis souvent, certainement un dossier à suivre. Mm-hmm. Alors, voilà l'essentiel de vos infos, détails et autres nouvelles, comme d'habitude, au m105.ca.
11: Merci, Florence. On te retrouve pour le bulletin majeur de midi.
12: Oui, à midi.
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11: 11h03, on est ensemble jusqu'à midi pour nous accompagner dans notre matinée au travail. Après ça, ben je vous invite à ce qu'on se rejoigne pour qu'on lance ensemble le week-end pour la fin de semaine. Oui, ça sera lancé à compter de midi sur nos ondes ici à M105. Émilie Poulin qui est avec vous. Et on se rappelle un souvenir de 1995. À l'époque, ben on était à quelques mois du deuxième référendum au Québec et dans le monde culturel, le film Clueless avec Alicia Silverstone venait tout juste de sortir. Un film qui, à ce jour, a marqué l'imaginaire de la mode quand même. Et en musique, bien, on écoutait la chanson Waterfalls, une chanson qui sonne assez relax, hein, ça l'inspire même. Et bien, quand on porte attention aux paroles, cette chanson-là est vraiment porteur de sens. Waterfalls réfère surtout à une métaphore là où on dit que si on tourne les coins ronds pour atteindre ses rêves, parfois, bien, ça peut certainement nous apporter quelques ennuis. Ça vaut la peine donc d'écouter les paroles de cette chanson-là offerte par TLC, succès de 1995.

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0: préférées de son répertoire. Hey, Marie-Mé, hein, qui, en plus d'être une rockstar absolue, ben, elle est aussi à la barre de l'animation de Big Brother Célébrité. Et on le sait, hein, ça fait des années depuis que c'est sur les ondes de nouveau, ben, qu'on le demande, hein, en tant que public, de vouloir participer à cette fameuse émission-là. Eh bien, vous savez quoi? Ça sera enfin possible pour cette 7e édition. Donc, on garde tout de même, là, l'idée originale, donc celle de d'accueillir des célébrités à participer au jeu. Mais la dernière place sera méritée par un membre du public. Alors, si vous avez toujours rêvé faire partie de cette émission-là ou encore vous connaissez la personne idéale qui pourrait se prêter au jeu, les inscriptions sont présentement ouvertes. Je pense que ça va donner place à un très bon show, encore une fois. Dans les prochaines minutes, on aura un hit, méga hit de Britney Spears, The Baby One More Time, du Daniel Bélanger aussi, mais aussi une chanson d'une artiste québécoise qui a dû annuler sa tournée de spectacle récemment en France. Je parle ici de Charlotte Cardin qui a eu des problèmes avec ses cordes vocales récemment. On lui souhaite un très bon rétablissement alors qu'on écoute sa chanson The Way We Touch dans les prochaines minutes, toujours dans M105 au travail.
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0: plaisir de s'offrir cette chanson-là de Britney Spears. C'était Baby One More Time dans M105 au travail. On est dans les dernières minutes ensemble avant qu'on aille luncher pour la prochaine heure. Salutations d'ailleurs à tous ceux et celles pour qui leur vendredi sont écourtés pendant l'été, du moins, alors que le week-end s'en vient dans pas moins de 25 minutes. Yes, ça s'en vient. Sinon, on lâche pas. Je vous garantis que la musique qu'on va avoir pour vous cet après-midi, ça va passer vite et on en sera enfin dans notre fin de semaine. Pour nous, dans les prochaines minutes, un peu de Ludovic Bourgeois, Preston Pablo également qui sera là, mais aussi une chanson qui, je trouve, qui est passée un peu trop sous radar depuis sa sortie, alors qu'on s'en va retrouver Bruno Mars dans les prochaines minutes, tout en romance pour cette chanson-là, avec sa très belle voix. Ça ressemble un peu à When I Was Your Man, pour ceux et celles qui écoutaient Bruno Mars dans les débuts des années 2010. Cette chanson-là, la prochaine chanson, elle est parue sur son dernier album, sorti en mars dernier. On se retrouve donc dans quelques minutes avec sa chanson Risk It All.
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0: Pas de mieux qu'un peu de Whitney Houston avec sa chanson qui avait récolté un Grammy en 1900. En fait, en l'an 2000, sortie un petit peu avant par contre, là, It's Not Right, But It's Okay. Très bonne chanson pour lancer la fin de semaine. Ça s'en vient d'ailleurs. Je vous invite à ce que vous me rejoigniez dans les prochaines minutes. Alors qu'également, dans le beat du week-end qui commencera à compter de midi, je vous parlerai d'un événement vélo qui ne sera pas à ne pas manquer là, le mois prochain. Surtout si vous avez envie de rouler pour une bonne cause. On s'en reparle donc dans les prochaines minutes. Mon nom est Émilie Poulin. C'est moi qui ai eu le privilège d'être avec vous tout au long de la matinée. Et ça se poursuit juste après le bulletin majeur avec Florence Aquilina dans les prochaines minutes. Je vous souhaite de passer un très bon midi. À tout de suite.
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5: Bon midi, mesdames, messieurs. Ici Florence Aquilina et voici vos infos M105. Alors, plusieurs consommateurs affirment qu'ils ne recommenceront pas à acheter des produits alcoolisés américains, même si ceux-ci font leur retour sur les tablettes des magasins. Je rappelle que l'interdiction des alcools américains est devenue un point central des négociations commerciales qui s'intensifient présentement entre le Canada et les États-Unis. Le premier ministre canadien Mark Carney a demandé pour sa part aux provinces de se préparer à lever cette interdiction. Qu'à cela ne tienne, plusieurs consommateurs rencontrés directement par la presse canadienne qui ont soutenu de leur côté qu'ils n'ont pas l'intention de recommencer à acheter de l'alcool américain. À l'échelle locale et plus précisément du côté du cégep de Granby, alors qu'on parlait dans les nouvelles hier beaucoup des débordements dans les cégeps à l'échelle provinciale, eh bien à l'échelle locale, le cégep qui enregistre une hausse de 4 à 5 % de ses inscriptions cette année, une croissance qui atteint 20 % sur 3 ans et porte sa population étudiante à plus de 2300 étudiants. Alors malgré cette croissance, le directeur général du cégep, Vincent Larose, assure que l'établissement est en mesure d'accueillir tous les candidats. On l'écoute.
6: Je sais que dans les médias, on voit beaucoup des cégeps qui débordent ou des lieux vétustes. Nous, pour l'instant, on est prête, on est capable d'accueillir tout le monde. Tant mieux, c'est une bonne nouvelle pour la région. On a un nouveau pavillon qui va nous offrir encore plus de capacité. Puis, on a une bonne gestion financière également. Donc, les signaux sont positifs. Par contre, il faut quand même voir venir l'augmentation de la population étudiante, puis trouver dès maintenant des solutions qui vont nous permettre d'avoir une meilleure capacité d'accueil.
5: Les principaux enjeux concernent la confection des horaires, l'utilisation optimale des locaux et le maintien des services aux étudiants. Vous avez aussi entendu M. Larose l'évoquer. Donc, pour répondre à la demande à plus long terme, le cégep qui mise sur la construction du nouveau pavillon de l'Institut technologique. Le bâtiment comprendra 14 nouvelles salles de classe et regroupera plusieurs programmes de génie d'informatique ainsi que le service aux entreprises. Et restons à l'échelle locale, cette fois-ci dans un dossier qui fait beaucoup parler dernièrement. Le Conseil de la MRC des Mascoutins dénonce sans équivoque les gestes d'intimidation visant les élus et le personnel municipal, alors que la controverse entourant l'avenir de la piste sanaire à Saint-Pie se poursuit. Je rappelle pour la mise en contexte que réunis en séance le 12 août dernier, les élus de la MRC ont adopté une résolution condamnant fermement toute forme de violence verbale, d'intimidation, de harcèlement, de vandalisme ou de menaces dirigées envers les élus et les employés municipaux. La résolution vise également à rappeler l'importance de préserver des échanges respectueux, alors que le dossier récent concernant le circuit sanaire et la possibilité d'y instaurer une école secondaire a suscité non seulement la controverse, mais la grogne chez plusieurs citoyens. Du même coup, les élus de la MRC ont également exprimé, oui, leur appui au conseil municipal et au personnel administratif de Saint-Pie. Restons à l'échelle locale, mais cette fois-ci du côté de Granby, alors que à la suite d'un décès survenu en janvier dernier sur la rue Cowie, la coroner Lynn Lamarre recommande à la ville de Granby de s'assurer que toute accumulation de neige localisée sur les routes sous sa responsabilité soit déneigée dans les meilleurs délais. Je rappelle qu'un homme de 34 ans a malheureusement perdu la vie le 20 janvier dernier après avoir perdu justement la maîtrise de son véhicule sur la rue Cowie à Granby. Et comme le rapportait le Granby Express, l'enquête conclut qu'une accumulation de neige sur un court tronçon de chaussée a contribué à la perte de contrôle du véhicule. La ville qui affirme pour sa part accueillir favorablement cette recommandation et indique avoir déjà renforcé ses pratiques de surveillance et de déneigement. 4 déneigeuses d'ailleurs patrouillent désormais le territoire durant la nuit afin de repérer rapidement les accumulations de neige et les plaques de glace. Toujours du côté de Granby, Tristan Leblanc, 27 ans, qui a comparu hier après-midi au palais de justice de Granby sous des accusations de séquestration, de voies de fait, d'entrave au travail des policiers, de voies de fait sur un agent de la paix et de méfaits de 5 000 $ ou moins en lien avec les événements qui sont survenus mercredi soir. Alors, je rappelle que les policiers de Granby sont intervenus auprès d'un individu en crise mercredi soir dans un immeuble à logement situé près des rues Leclerc, Est et Souette. En fait, l'intervention a commencé vers mercredi midi et s'est résolu seulement un peu après 20 heures. L'individu qui a finalement été arrêté par les policiers, l'immeuble a dû être évacué pendant cette période et le secteur est demeuré fermé à la circulation pendant toute la durée de l'intervention. L'accusé demeure détenu à la suite de sa comparution et reviendra devant le tribunal le 27 août prochain. Toujours à l'échelle locale, mais cette fois-ci du côté du village de Bethany. On en parlait un petit peu plus tôt hier. L'église qui appartient à la municipalité de 345 personnes sera démolie à partir de lundi prochain. C'est une décision qui est justifiée par des coûts de rénovation élevés et un manque criant de logements disponibles à Bethany. Actuellement zoné patrimonial, le site de l'église du Train Saint-Enfant-Jésus sera requalifié en zone blanche et divisé en deux lots qui seront mis en vente. Je rappelle qu'en 2023, la municipalité avait acquis ce lieu de culte abandonné depuis 17 ans. Elle est construite en 1916-1917. Donc, l'église de Bethany avait été alors proposée sur le marché immobilier au prix seulement de 75 000 $. Et terminons à l'échelle provinciale, puisque les pharmaciens disposeront bientôt de plus de pouvoir pour aider à désengorger la première ligne. Donc, à partir du 9 décembre prochain, les pharmaciens qui auront davantage d'autonomie pour renouveler des ordonnances et traiter des conditions courantes ainsi que des maladies chroniques. C'est une annonce qui fait suite pour la mise en contexte au projet de loi 67 qui avait été adopté en 2024 et qui vise à élargir certaines pratiques professionnelles dans le domaine de la santé, dont celle des pharmaciens. L'objectif derrière le projet de loi, comme je l'ai mentionné rapidement, est de désengorger la première ligne afin que tout ne repose pas sur les épaules des médecins. On peut penser à l'urgence où les lignes d'attente se prolongent, mais on peut également penser aux médecins de famille parce que ce n'est pas tous les Québécois qui bénéficient d'un médecin de famille. Au sport, peut-être vous dire que le numéro 1 mondial, oui, Jannik Sinner, a déclaré forfait en prévision des internationaux des États-Unis en raison d'une blessure au genou droit. Sinner qui n'a pas joué depuis son triomphe à Wimbledon le mois dernier quand il a défait Alexander Zverev en finale pour s'imposer une deuxième année de suite à l'All England Club. Alors voilà, c'était l'essentiel de vos infos, détails, autres nouvelles, comme d'habitude au m105.ca.
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5: Alors ça y est, le week-end est lancé en ce vendredi 21 août. Je vous souhaite de passer un très bon midi. On a vraiment un super beau soleil sur la région, que ça fait du bien. J'espère que vous allez en profiter pour aller luncher à l'extérieur et si c'est possible pour vous ce midi. Mon nom est Émilie Poulin, c'est moi qui serai avec vous jusqu'à 13h. Et d'ici là, mais vous allez certainement peut-être entendre l'une de vos chansons préférées. Que dites-vous de la plus récente de Tove Lo avec Stromae? Ça s'appelle « Des fleurs ». On aura un peu de Shaggy, de Shibuzi aussi qui viendra faire un tour. Eh bien, tout ça, ça s'en vient au courant des 60 prochaines minutes. Mais avant ça, on part ça avec un souvenir.

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0: La chanson s'appelle Born to Die. C'est la plus récente de Shabuzi, toujours dans le beat du week-end à M105. Et salutations à ceux et celles qui sont sur la route ce midi ou en train de dîner dans l'auto sur le pouce. Merci d'être avec nous ce midi. Dans quelques minutes, je vous parle à vous, les amateurs de vélo qui sont à l'écoute et qui aimeraient rouler pour une bonne cause. Et ça, d'ici un mois, je dirais. Et si ça vous parle, restez avec moi dans les prochaines minutes. Je vous ai dit tout ce qui en est de cet événement-là qui prendra d'assaut la ville de Granby dans les prochaines minutes. Mais avant ça, on entendra la plus récente de Céline Dion, mais aussi une chanson de Sam Hunt. On se rappelle un peu des souvenirs avec Take Your Time.
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0: Je parle à vous ce midi, les amateurs de vélo. Si vous avez envie de participer le 20 septembre prochain au Tour Vélo Roulé pour vivre, qui est présenté par le Family Prix de Nesprin Lebouc ici à Grimby, ben c'est vraiment une occasion pour se rassembler, de ramasser des fonds pour une bonne cause pour la santé des enfants d'ici. Vous connaissez pas trop encore nos différentes routes cyclables ici dans la région, mais c'est vraiment l'occasion de le faire parce qu'on vous offre la possibilité de rouler autant sur route que sur nos pistes cyclables. Alors vraiment, un rendez-vous à se donner. Si ça vous intéresse, je vous invite du côté de la fondation CAG.org pour avoir tous les détails sur ce bel événement-là qui arrivera dans la région le 20 septembre prochain. C'est une invitation M105. Ça nous fait toujours un plaisir de vous partager ces rendez-vous-là. Au retour du bulletin de la demi-heure, ce sera le DJ Cassidy avec If You Like Pina Coladas.
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0: Ici Florence Aquilina et voici vos infos M105. Le vice-président américain J.D. Vance, qui a donné son avis lors d'une collecte de fonds avant-hier sur le nouvel accord commercial conclu avec le Canada. Je rappelle que l'échéancier pour la question des tarifs douaniers qui pourra affecter plusieurs entreprises de la région est fixé à 00:01 ce soir. Il a affirmé que Mark Carney présentait l'accord comme une victoire pour le président alors qu'il a fait beaucoup de concessions selon le vice-président Monsieur Vance, qui a également ajouté que le chef du Parti conservateur, Pierre Poilievre, avait été sans importance dans les négociations. Selon plusieurs médias, cet accord prévoit que les États-Unis réduiront les droits de douane sectoriels sur les automobiles, l'acier et l'aluminium canadiens. À l'échelle locale maintenant, le Centre d'aide aux entreprises Haute-Yamaska et Région et la Banque du développement du Canada lancent un prêt pouvant atteindre 500 000 $ à Granby. Les entreprises de la Haute-Yamaska, de Brome, Missisquoi et de Rouville peuvent désormais compter sur une nouvelle solution de financement pour soutenir leurs projets et la croissance de leurs entreprises. Jusqu'à maintenant, certains entrepreneurs devaient être orientés vers d'autres programmes lorsque leurs besoins en financement dépassaient les 300 000 $. Mais grâce à cette nouvelle enveloppe pouvant atteindre 5 000 $. Mais grâce à cette nouvelle enveloppe pouvant atteindre les 500 000 $, le Centre d'aide aux entreprises de la Haute-Yamaska pourra désormais accompagner les entreprises plus loin dans leur démarche et soutenir davantage l'innovation. Alors voilà l'essentiel de vos infos, détails, autres nouvelles, comme d'habitude au M105.ca.
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On my way avec Jay Scott dans le beat du week-end. Très bon midi à vous d'ailleurs. Si vous êtes sur la route vers le retour au travail pour cet après-midi, eh bien, je vous souhaite de passer un très bel après-midi alors que c'est Lydia Bonin qui viendra s'installer dans les prochaines minutes. Mais avant ça, trois bonnes chansons pour nous accompagner. D'ici là, Marc Dupré sera là avec Tout l'amour qu'on donne. Philippe Phillips aussi avec Home, mais aussi Marie-Pierre Arthur qui d'ailleurs était du côté de Bromont un peu plus tôt ce mois-ci. Elle sera d'ailleurs demain à Boltonnes au Rucher. Boltonnois, c'est vraiment ne pas manquer d'autres rendez-vous à se donner de ses spectacles à elle, là, qui sera d'ailleurs dans la région. Elle sera au Mont, pas au Mont-Sautène, mais plutôt à Sautène, un petit peu plus tard cet automne. Alors, si vous avez envie de vous gâter, c'est un rendez-vous à ne pas manquer. C'est Philippe Phillips avec Home dans les prochaines minutes, toujours dans le beat du week-end. 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

0: accompagné de Marc Dupré avec sa chanson « Tout l'amour qu'on donne » dans le beat du week-end. C'est là-dessus que je dois déjà vous dire au revoir. Mon nom est Émilie Poulin. Ça m'a vraiment fait un plaisir de passer toute ma matinée en votre compagnie et j'espère que vous passerez un excellent après-midi accompagné de ma collègue Lydia Venin qui s'en vient s'installer dans les prochaines minutes. Pour moi, mais on se donne rendez-vous demain alors que je serai avec vous à compter de 7h dans M105 le matin week-end et ce pour les deux jours de la fin de semaine. On aura certainement beaucoup de plaisir. J'ai déjà hâte de vous y retrouver. Sur ce, je vous souhaite une très belle fin de journée et une belle fin de semaine. Bye bye!
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3: Mais oui, vendredi après-midi qui débute, il est 13h. On est à la quatrième et dernière journée des demi-finales du Festival international de la chanson de Granby. Mais je vous rappelle, dans les prochaines minutes, il y a des spectacles qui débutent du côté de l'église Saint-Georges. On aura à compter de 13h30, Sandra Contour, 14h15, Jeanne Côté. Ensuite de ça, Marie-Amalie sera là, Clara Roy, Jensen et Baptiste Ventadour qui seront là. Alors, je vous invite à aller faire un tour, sinon au restaurant Allegria à compter de 18h. C'est Alphonse Bissaillon. Bon, on va faire un retour à l'été 2006 parce que le plus grand succès de l'histoire du cinéma québécois est sorti à l'été 2006 et je parle ici du film Bon Cop, Bad Cop que plusieurs ont probablement vu. C'est sorti le 4 août 2006 et ça a battu des records au box-office et dans nos oreilles, ce qu'on écoutait, ben, c'est un succès de Justin Timberlake avec Sexy Back que je vous offre tout de suite à M105. Les Diamondins qui vous accompagnent jusqu'à 8 ce soir.

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1: Gabriel Fredette, sa chanson Le Bon Choix, il est 13h27. Puis en ce 21 août, moi je refuse de dire que c'est la fin de l'été. Même s'il fait encore, la preuve, il fait encore super beau. Même s'il annonce par contre de la pluie un petit peu, là, je dirais dimanche. La bonne nouvelle, samedi à date, annonce pas de pluie, OK? Et quelle belle manière de profiter encore de la fin de l'été que de profiter de nos producteurs locaux. Entre autres avec les haltes gourmandes. Puis ce matin, à M105 le matin, ils ont fait, en fait, toute la semaine des dégustations de produits locaux, entre autres ce matin. C'était de la part du vignoble Lamance, donc un super bon vin blanc. C'est disponible en rattrapage d'ailleurs sur notre site web m105.ca. Puis eux, ils font partie de la route des artisans des alcools et aussi du circuit qui vous est proposé d'ailleurs au mois de septembre à faire du côté des haltes gourmandes. Pour tous les détails, je vous invite à aller faire un tour sur leur site web haltesgourmandes.ca. On poursuit en musique et dans les prochaines avec un gars qui aime bien ça, le Québec, Jérôme 50 au Québec. Ici, ça s'en vient.
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Il est 13h39. Je vous souhaite un bon vendredi après-midi. Vendredi sous le signe du soleil présentement. Maximum de 24 attendu. Puis ça tombe bien, c'est ce qu'on a atteint présentement. 24 degrés. Pour ce soir et cette nuit, ce sera un peu plus frais. 7, mais au moins, ce sera dégagé. Pour tout de suite en musique, je vous offre Cœur de pirate avec les trois accords. Toujours les vacances.

Je m'étonne pas de la chanson des Cowboys fringants, Marie de ma chambre, dans ce vendredi après-midi. Et en fin de semaine, si ça vous tente de danser, faire de la danse en ligne, ou même on aura de la danse country, ça se passe à la place du marché de Granby. La danse en ligne, c'est à compter de 13h30 et la danse country à compter de 19h30 pour avoir bien du fun. Et je vous propose de regarder la météo. L'annonce de la pluie jusqu'à maintenant ce dimanche, mais avec un impair.

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13: Ici Florence Aquilina et voici vos infos M105. Alors que la menace des droits de douane continue de peser sur l'économie canadienne, une nouvelle rencontre de négociation a eu lieu plus tôt ce matin à Washington. Le ministre responsable du commerce Canada-États-Unis, Dominique Leblanc, qui a rencontré le représentant américain au commerce, Jamison Greer, dans la capitale américaine. Le Canada et les États-Unis sont en négociation intensive depuis quelques jours en ce qui concerne ces tarifs douaniers qui pourraient affecter les entreprises d'ici. Je rappelle justement que l'échéancier est à minuit une ce soir. L'objectif d'Ottawa est certainement de finaliser une entente d'ici ce soir, faute de quoi des droits de douane pourraient commencer à être appliqués sur une multitude de produits canadiens. À l'échelle locale maintenant, le Centre d'aide aux entreprises Haute-Yamaska et Région et la Banque du développement du Canada qui lance un prêt pouvant atteindre 500 000 $ à Granby. Les entreprises de la Haute-Yamaska, de Brome-Missisquoi ainsi que de Rouville peuvent désormais compter sur une nouvelle solution de financement pour soutenir leurs projets et la croissance de leurs entreprises. Alors, jusqu'à maintenant, pour la mise en contexte, certains entrepreneurs devaient être orientés vers d'autres programmes lorsque leurs besoins en financement dépassait 300 000 $. Grâce à cette nouvelle enveloppe pouvant atteindre les 500 000 $, le Centre d'aide aux entreprises à l'échelle régionale pourra désormais accompagner les entreprises plus loin dans leur démarche et ainsi, au final, favoriser l'innovation. Restons toujours à l'échelle locale et toujours du côté de Granby puisque la ville inaugure 5 nouveaux parcs. Ces espaces verts qui ont été aménagés dans des secteurs stratégiques afin d'en faciliter l'accès aux résidents et résidentes du voisinage. Il s'agit plutôt de l'un des investissements les plus importants en matière d'aménagement d'espaces verts à l'échelle municipale. Et les 5 parcs portent les noms de personnes qui ont contribué chacune à leur façon au rayonnement de Granby. Par exemple, il y a le parc Jacques Paré en l'honneur de l'ancien président de la Fondation du Jardin zoologique et l'administrateur au Centre d'interprétation de la nature du lac Boisvin. D'ailleurs, pour consulter la liste complète de ces parcs, rendez-vous sur le m105.ca.
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17: Puis aujourd'hui, je souhaite saluer tous les étudiants du Cégep qui débutent leur cours la semaine prochaine déjà. Je vous souhaite de passer un bon dernier week-end officiel d'été et de liberté avant le début des cours de la semaine prochaine. Profitez-en bien d'ailleurs. Demain, il annonce du soleil. Alors profitez-en. Lydia Bonin qui vous accompagne jusqu'à 8 ce soir. On va y aller avec une chanson tout de suite dans le style de musique latine. OK? Chanson de salsa et de cumbia qui a été enregistrée par l'artiste cubaine Celia Cruz. C'est sorti en 1998. Voici tout de suite La Vida es un Carnaval dans le Beat du Weekend.

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0: c'était Alex Warren dans le beat du week-end. Puis en septembre 2025, il y a un film qui est sorti qui s'appelle Seul au front. Un film que je souhaiterais voir, que j'ai pas eu la chance de voir encore. C'est inspiré d'une histoire vraie. C'est une jeune femme qui est devenue la première femme officier d'infanterie au Canada. Et si vous êtes comme moi, vous l'avez pas encore vu, ben ce soir à l'espace Saint-Jean, en collaboration avec le Festival du film de Knowlton, on vous diffusera ce film-là à compter de 19h. Alors, si vous souhaitez le voir, ben je vous invite à aller vous diriger sur leur site web, le saintjean.com. D'ailleurs, le Festival du film de Knowlton qui se poursuit jusqu'à dimanche.
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0: En 2022, il y a Bad Bunny qui a sorti une chanson qui, très rapidement, les gens ont adoré. Officiellement, cette chanson-là a franchi le cap du 1 000 000 000 d'écoutes sur Spotify le 23 janvier 2023. D'ailleurs, une chanson qui est née de façon très, très spontanée, c'est ce qu'il a dit. Puis dans la chanson, il nomme des noms de femmes à la style Mambo No. 5. Il a mentionné aussi que toutes les personnes qui sont mentionnées, ben, elle existe réellement. Titi Me Pregunto, ça s'en vient dans les prochaines. Avant ça, on va y aller d'une collaboration entre J Balvin et Willie Williams. On mêle un peu d'afrobeat, de reggaeton, de la pop latine et même de l'électro là-dedans. Et au départ, la chanson s'appelait Voodoo Song. Par la suite, J Balvin s'est ajouté, puis c'est devenu maintenant Mi Gente. Tout de suite dans

0: de Sarah Dufour à M105. Bon vendredi après-midi, vendredi ensoleillé. On est chanceux. On a présentement sur la région un beau 24 degrés. C'était le maximum attendu pour aujourd'hui. Pour ce soir et cette nuit, ce sera dégagé un peu plus frais avec un 7 et le week-end qui s'en vient du soleil. Demain, un maximum de 26 et dimanche, malheureusement, on aura de la pluie avec un maximum cette fois-ci de 24, ce qui est quand même assez agréable. 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En musique, dans les prochaines minutes, un souvenir des colocs, ça s'en vient. Mais avant ça, William Cloutier avec Zach Chico, où on dansait autrefois. Ça s'en vient dans à peu près 2 minutes.
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Cynthia Moffett. C'est en fin de semaine, le premier week-end, que vous pourrez profiter du nouveau vélo-parc du côté de la ville de Saint-César. C'est ouvert depuis mardi. Ça tombe bien parce que demain, il annonce du beau soleil toute la journée parfaite pour passer un peut-être dernier samedi à l'extérieur pour plusieurs. Bon, avec le retour au travail, le retour aux études, à l'école. Alors, allez, profitez-en. C'est là pour ça, évidemment. Il faut s'assurer d'avoir un casque et tout. Mais le vélo-parc est maintenant ouvert du côté de Saint-César.

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4: Ici Florence Aquilina et voici vos infos M105. Plusieurs consommateurs affirment qu'ils ne recommenceront pas à acheter des produits alcoolisés américains, même si ceux-ci font leur retour sur les tablettes des magasins. Alors, je rappelle que l'interdiction des alcools américains est devenue un point central des négociations commerciales entre le Canada et les États-Unis, qui s'intensifie présentement à l'approche de l'échéancier. Je rappelle d'ailleurs que l'échéancier est un peu plus tard ce soir à 00:01. Mark Carney a demandé aux provinces, entre-temps, de se préparer à lever cette interdiction. Qu'à cela ne tienne, plusieurs consommateurs rencontrés directement par la presse canadienne ont soutenu qu'ils n'ont pas l'intention de recommencer à acheter de l'alcool américain. À l'échelle locale maintenant, c'est dans moins de 2 semaines qu'aura lieu la 48e édition de l'International de soccer Jean-Yves Faneuf de Granby, le plus important tournoi du genre au Canada. L'événement établira un nouveau record cette année de participation avec 404 équipes féminines et masculines des catégories U9, U21. C'est un achalandage d'ailleurs qui devrait également générer d'importantes retombées économiques évaluées à 3 millions de dollars pour Granby et les municipalités environnantes. Et toujours à l'échelle de Granby, la ville qui inaugure 5 nouveaux parcs. Ces espaces verts ont été aménagés dans des secteurs stratégiques afin d'en faciliter l'accès aux résidentes et résidents du voisinage. Il s'agit de l'un des investissements les plus importants en matière d'aménagement d'espaces verts. D'ailleurs, selon la mairesse de Granby, Julie Bourdon, cette mesure vient remplir un trou de service dans les quartiers visés de Granby. Pour consulter la liste des parcs de ces nouveaux parcs inaugurés ici même à Granby, rendez-vous sur m105.ca. Et pour plus de détails et d'infos, rendez-vous également au m105.ca.
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5: À l'été 2016, on passait notre temps à l'extérieur, à se promener dans les parcs, dans les rues de notre ville du coin. On était scotchés aussi sur nos cellulaires. Pourquoi? Ben, c'est Pokémon Go qui a conquis la planète à l'été 2016. Je sais, il y en a encore qui en jouent peut-être un peu. Moi-même, en 2016, j'ai été conquise. J'ai pas joué longtemps, mais c'était le fun de voir tout le monde être à l'extérieur puis profiter du beau temps, même si c'était avec une application. Puis en 2016, qu'est-ce qu'on écoutait dans nos oreilles? Une chanson de Sia qui est devenu son premier numéro 1 en carrière, un de ses plus grands hits. Voici tout de suite Cheap Thrills.

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0: Il est 15h20, c'est déjà demain le Festival du sport de Granby. Alors, si vous n'êtes pas sûr de quel sport choisir cette année, cet automne, avec l'équipe de Granby Multisport, ben on vous invite à y aller de midi à 4 demain au parc Daniel Johnson. Il y a une vingtaine d'activités sportives qui seront là. D'ailleurs, des nouveautés, entre autres, de la boxe cette année. La crosse aussi qui sera là. Alors, je vous invite d'aller faire un tour, puis on en fait une fête familiale. Il y aura sur place des machines à mousse, maquillage pour les enfants, jeux gonflables. Puis ce qui est cool aussi, c'est qu'il y aura le kiosque Style ton casque avec des pros du graffiti qui pourront styler votre casque comme vous le souhaitez le faire, et c'est 100% gratuit. Alors, pour tout de suite, je vous invite à aller vérifier les détails grumbymultisport.ca. Je vous rappelle demain entre midi et 4 au parc Daniel Johnson. D'ailleurs, il y a Kim qui sera là dans le cadre de la tournée M105. Alors, vous aurez dû faire un petit coucou. Il sera là à compter de 11h dès demain. En musique, il y a un souvenir de Justin Bieber. Sorry, ça s'en vient avant ça. Ce sera Ellie Rose.
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0: Martin Garrix avec Ed Sheeran, Repeat It à M105. D'ailleurs, Ed Sheeran qui est en show du côté de Toronto ce soir et demain. Puis moi, j'ai mes billets pour demain soir. Puis je suis tellement excitée parce que c'est un des artistes que j'avais sur ma bucket list que je voulais voir absolument au moins une fois dans ma vie. Puis ma soeur et moi, on se fait un road trip demain. On part demain matin, on s'en va à Toronto. On va le voir, puis on revient dimanche. Fait que j'ai bien hâte de vous en parler dès lundi. Mais on va rester dans la région pour le moment au niveau de la météo. On a 24 degrés, beau gros soleil à l'extérieur pour ce soir et cette nuit. Ce sera dégagé, minimum de 7. Et demain, samedi, du soleil toujours en journée, maximum de 26 dimanche. Ben, on va faire du ménage, qu'est-ce que vous voulez. Alors, ça va être de la pluie avec un maximum de 24 attendu. Dans les prochaines, Cœur de pirate s'en vient.
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6: Ici Florence Aquilina et voici vos infos M105. Alors que la menace des droits de douane continue de peser sur l'économie canadienne, une nouvelle rencontre de négociation a eu lieu plus tôt ce matin à Washington. Le ministre responsable du commerce Canada-États-Unis, Dominique Leblanc, qui a rencontré le représentant américain au commerce, Jamison Greer, dans la capitale américaine. Le Canada et les États-Unis sont en négociation intensive depuis quelques jours en ce qui concerne ces tarifs douaniers qui pourraient affecter les entreprises d'ici. Je rappelle justement que l'échéancier est à minuit une ce soir. L'objectif d'Ottawa est certainement de finaliser une entente d'ici ce soir, faute de quoi des droits de douane pourraient commencer à être appliqués sur une multitude de produits canadiens. À l'échelle locale maintenant, le Centre d'aide aux entreprises Haute-Yamaska et Région et la Banque du développement du Canada qui lancent un prêt pouvant atteindre 500 000 $ à Granby. Les entreprises de la Haute-Yamaska, de Brome-Missisquoi ainsi que de Rouville peuvent désormais compter sur une nouvelle solution de financement pour soutenir leurs projets et la croissance de leurs entreprises. Alors, jusqu'à maintenant, pour la mise en contexte, certains entrepreneurs devaient être orientés vers d'autres programmes lorsque leurs besoins en financement dépassait 300 000 $. Grâce à cette nouvelle enveloppe pouvant atteindre les 500 000 $, le Centre d'aide aux entreprises à l'échelle régionale pourra désormais accompagner les entreprises plus loin dans leur démarche et ainsi, au final, favoriser l'innovation. Restons toujours à l'échelle locale et toujours du côté de Granby, puisque la ville inaugure 5 nouveaux parcs. Ces espaces verts qui ont été aménagés dans des secteurs stratégiques afin d'en faciliter l'accès aux résidents et résidentes du voisinage. Il s'agit de l'un des investissements les plus importants en matière d'aménagement d'espaces verts à l'échelle municipale qui vient répondre, selon la mairesse Julie Bourdon, à un trou de service à Granby. On l'écoute.
7: En fait, aujourd'hui, on est venu inaugurer 5 nouveaux parcs dans un secteur de la ville au niveau sud-est qui était peut-être moins bien desservi suite à l'analyse du plan directeur des parcs qui a été déposé dans les dernières années. Donc, on voyait qu'il y avait un trou de service et il est important pour le conseil de venir rétablir l'équité dans les quartiers en venant acheter ces 5 nouveaux parcs-là. Donc, on parle d'un investissement de 1,6 million et chacun des parcs sont différents. C'est des parcs quand même locaux pour les quartiers pour améliorer la qualité de vie. Mais il y a 2 parcs qui ont des jeux d'eau. Il y en a d'autres, c'est des modules, d'autres un petit peu des bercises. Et même un, c'est vraiment des sentiers pour venir découvrir la nature.
6: Et les 5 parcs portent les noms de personnes qui ont contribué chacune à leur façon au rayonnement de Granby. Par exemple, il y a le parc Jacques Paré en l'honneur de l'ancien président de la Fondation du Jardin zoologique et l'administrateur au Centre d'interprétation de la nature du lac Boisvin. D'ailleurs, pour consulter la liste complète de ces parcs, rendez-vous sur le m105.ca.
8: Merci au sport. Juste vous dire, il y a le championnat Québec Roule Espoir ce week-end à Granby. Alors, ça veut dire qu'il y aura certaines rues qui seront fermées à la circulation. Alors, planifier ça dans vos déplacements samedi et dimanche. Et même affaire du côté de Saint-Césaire avec le triathlon au cœur de la Montérégie. Quelques rues aussi seront fermées de ce côté-là. Ensuite de ça, il y a le CF Montréal qui sera en action demain contre la formation LA Galaxy à 19h30 au stade Saputo. Au soccer, toujours, les Roses de Montréal vont affronter la formation de Calgary de dimanche 15h au stade Boréal. Ce samedi, vos guerriers juniors seront en action à 13h au stade Napoléon-Fontaine. Dernier match local local. Ça se passera contre le Royal de Repentigny. Et ce dimanche, ben, à Québec, il y a les Cosmos, l'équipe LS Pro 3 qui seront en match de demi-finale face au Phoenix des Rivières. Pour ce soir et cette nuit, du côté de la météo, on s'attend à un ciel dégagé avec un minimum de 7 degrés demain samedi. Ce sera du beau gros soleil toute la journée. On est chanceux. Un beau maximum de 26 aussi. Puis dimanche, ben, ce sera un 60% de possibilité d'averse attendue en journée avec un maximum de 25.
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8: Bon début de week-end, Lydia Bonin qui se fait un plaisir de vous accompagner jusqu'à 20h ce soir. Je vous rappelle, quatrième et dernière journée pour les demi-finales du Festival international de la chanson de Granby. Mais avant, à 18h, je vous rappelle, il y a les amuse-gueules du FIG. Alphonse Bissaillon sera du côté du restaurant Allegria à compter de 18. Sinon, ben n'hésitez pas à aller voir les demi-finales à compter de 19h30. Dans les prochaines minutes, je vous offre un souvenir de Madonna. C'est avec Justin Timberlake. 4 minutes, ça sent bien. Move This de Technotronic aussi sera là. Mais tout de suite, voici le plus grand succès de Pharrell Williams, Happy dans le beat.

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1: Dernier soir des demi-finales du Festival international de la chanson de Granby. Ça se passe toujours au Palace. À compter de 19h30, vous pourrez voir Chien Dog, Emma Tombe, Olivier R, Doris, Mathieu Patry, Sophie H et artiste invité Audrey Michel qui sera sur scène. Mais avant ça, à compter de 18h, on se donne rendez-vous au restaurant Allegria pour Alphonse Bissaillon. Puis si ça vous tente de finir la soirée du bon pied, on se donne rendez-vous au Louis Pub. Ce soir, c'est Oli Ferra qui sera là à compter de 23h. Et aujourd'hui aussi, ce qu'il y a, c'est le festival du film de Knowlton. Et ça se poursuit tout le week-end. Alors ce soir, je vous propose d'aller voir le film Projet Dernière Chance, Project Hail Mary, qui se fait avec Ryan Gosling. C'est en diffusion au parc Coldbrook à compter de 19h. Il y a aussi une soirée DJ sous les étoiles au domaine Jolivant. Ça débute à 20h30. Mais sinon, je vous invite à aller sur leur site web festivaldufilmdeknowlton.ca pour voir toute la programmation du week-end.
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0: C'était Jimmy Cliff dans le beat du week-end. Merci d'être branché à M105, votre playlist estivale avec le meilleur de la musique. Lydia Bonnet qui se fait un plaisir d'être avec vous jusqu'à 8 ce soir. Et juste vous rappeler que ce week-end, c'est la dernière fin de semaine pour profiter du service de location d'embarcation nautique de la ville de Cowansville. Ça, c'est au centre de la nature. Donc, c'est ouvert samedi et dimanche ce week-end de 10 à 4. Par contre, la dernière location se fait évidemment à compter de 15 heures pour avoir le temps de revenir d'ici 16 heures. Donc, je vous invite à aller faire un tour là. D'ailleurs, demain, c'est la meilleure journée pour le faire, du soleil toute la journée annoncée. Mais dimanche, ben, ce sera de la pluie, malheureusement. En musique, dans les prochaines minutes, on va faire un retour en 96. D'ailleurs, c'est une reprise d'une chanson du groupe La Bouche qui est sortie en 95. Puis ça, c'est No Mercy qui l'ont repris. Ça, c'est un groupe pop germano-américain. Et c'est la chanson Where Do You Go que je vous offre dans les prochaines.
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C'était Lady Gaga avec sa chanson Abracadabra dans le beat du week-end. Et puis demain, dans le cadre du marché public de Granby, il y a quelque chose de spécial qui se passe. Il y aura des animaux de la ferme qui seront là à compter de 9h parce que la ferme, la Raboulière, restera là. Et on s'entend que, oui, les enfants aiment ça, mais nous aussi, les adultes, on trouve ça cute. Alors, je vous invite à aller à leur rencontre de ces animaux-là, puis en même temps, profitez-en bien pour discuter avec les commerçants, les producteurs, les artisans locaux qui seront sur place. Et si vous avez votre passeport du marché aussi, ben il est valable pour demain. Donc, vous avez simplement à présenter votre preuve d'achat pour obtenir votre étampe et peut-être vous rapprocher d'un prochain tirage. Alors, je vous invite demain du côté de la place publique de Granby à compter de 9h pour voir les animaux de la ferme. On poursuit notre soirée ensemble dans le beat du week-end. Dans les prochaines minutes, c'est Corey Hart qui s'en vient.

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11: Ici Florence Aquilina et voici vos infos M105. Alors que la menace des droits de douane continue de peser sur l'économie canadienne, une nouvelle rencontre de négociation a eu lieu plus tôt ce matin à Washington. Le ministre responsable du commerce Canada-États-Unis, Dominique Leblanc, qui a rencontré le représentant américain au commerce, Jamison Greer, dans la capitale américaine. Le Canada et les États-Unis sont en négociation intensive depuis quelques jours en ce qui concerne ces tarifs douaniers qui pourraient affecter les entreprises d'ici. Je rappelle justement que l'échéancier est à minuit une ce soir. L'objectif d'Ottawa est certainement de finaliser une entente d'ici ce soir, faute de quoi des droits de douane pourraient commencer à être appliqués sur une multitude de produits canadiens. À l'échelle locale maintenant, le Centre d'aide aux entreprises Haute-Yamaska et Région et la Banque du développement du Canada qui lancent un prêt pouvant atteindre 500 000 $ à Granby. Les entreprises de la Haute-Yamaska, de Brome-Missisquoi ainsi que de Rouville peuvent désormais compter sur une nouvelle solution de financement pour soutenir leurs projets et la croissance de leurs entreprises. Alors, jusqu'à maintenant, pour la mise en contexte, certains entrepreneurs devaient être orientés vers d'autres programmes lorsque leurs besoins en financement dépassait 300 000 $. Grâce à cette nouvelle enveloppe pouvant atteindre les 500 000 $, le Centre d'aide aux entreprises à l'échelle régionale pourra désormais accompagner les entreprises plus loin dans leur démarche et ainsi, au final, favoriser l'innovation. Restons toujours à l'échelle locale et toujours du côté de Granby puisque la ville inaugure 5 nouveaux parcs. Ces espaces verts qui ont été aménagés dans des secteurs stratégiques afin d'en faciliter l'accès aux résidents et résidentes du voisinage. Il s'agit de l'un des investissements les plus importants en matière d'aménagement d'espaces verts à l'échelle municipale qui vient répondre, selon la mairesse Julie Bourdon, à un trou de service à Granby. On l'écoute.
12: En fait, aujourd'hui, on est venu inaugurer 5 nouveaux parcs dans un secteur de la ville au niveau sud-est qui était peut-être moins bien desservi suite à l'analyse du plan directeur des parcs qui a été déposé dans les dernières années. Donc, on voyait qu'il y avait un trou de service et il est important pour le conseil de venir rétablir l'équité dans les quartiers en venant acheter ces cinq nouveaux parcs-là. Donc, on parle d'un investissement de 1,6 million et chacun des parcs sont différents. C'est des parcs quand même locaux pour les quartiers pour améliorer la qualité de vie. Mais il y a deux parcs qui ont des jeux d'eau. Il y en a d'autres, c'est des modules, d'autres un petit peu des bertises. Et même un, c'est vraiment des sentiers pour venir découvrir la nature.
11: Et les cinq parcs portent les noms de personnes qui ont contribué chacune à leur façon au rayonnement de Granby. Par exemple, il y a le parc Jacques Paré en l'honneur de l'ancien président de la Fondation du Jardin zoologique et l'administrateur au Centre d'interprétation de la nature du lac Boisvin. D'ailleurs, pour consulter la liste complète de ces parcs, rendez-vous sur le m105.ca.
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0: Merci au sport. Juste vous dire, il y a le championnat Québec Roule Espoir ce week-end à Granby. Alors, ça veut dire qu'il y aura certaines rues qui seront fermées à la circulation. Alors, planifiez ça dans vos déplacements samedi et dimanche. Et même affaire du côté de Saint-Césaire avec le triathlon au cœur de la Montérégie. Quelques rues aussi seront fermées de ce côté-là. Ensuite de ça, il y a le CF Montréal qui sera en action demain contre la formation LA Galaxy à 19h30 au stade Saputo. Au soccer, toujours, les Roses de Montréal vont affronter la formation de Calgary de dimanche 15h au stade Boréal. Ce samedi, vos guerriers juniors seront en action à 13h au stade Napoléon-Fontaine. Dernier match local, ça se passera contre le Royal de Repentigny. Et ce dimanche, ben, à Québec, il y a les Cosmos, l'équipe LS Pro 3 qui seront en match de demi-finale face au Phoenix des Rivières. Pour ce soir et cette nuit, du côté de la météo, on s'attend à un ciel dégagé avec un minimum de 7 degrés. Demain samedi, ce sera du beau gros soleil toute la journée. On est chanceux. Un beau maximum de 26 aussi. Puis dimanche, ben ce sera un 60% de possibilité d'averse attendue en journée avec un maximum de 25.
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0: Il est un petit peu passé 17h. Lydia Bonin qui est là avec vous, avec le meilleur de la musique jusqu'à 20h ce soir pour bien lancer le week-end. Mais là, tout de suite, je pars un débat, OK? Si je vous donne le choix entre limonade et thé glacé, qu'est-ce que vous choisissez? Moi, je vous avoue, je pencherais peut-être pour le thé glacé parce que la limonade, j'adore ça, mais c'est un peu surette. Fait que je me tanne rapidement. Alors moi, je suis team thé glacé, mais si vous êtes team limonade, textez-moi 450-900-0105. Dans les prochaines minutes, je vous offre en musique le succès de Khaled, C'est la vie. On aura aussi David Guetta, Tilly Swims, Tones and I avec leur collaboration Gone, Gone, Gone. Mais pour tout de suite, on se gâte avec un souvenir de Corey Hart. Voici tout de suite Sunglasses at Night dans le beat du week-end.

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1: Quatrième et dernier soir des demi-finales au Festival international de la chanson de Granby. Plein d'artistes de talent. Je vous invite à aller voir ça si vous y avez pas été au courant de la semaine. Alors ce soir, il y aura les demi-finalistes Chien Dog, Emma Thome, Olivier R, Doris, Mathieu Patry et Sophie H en prestation. Mais il y aura aussi une artiste invitée. Audrey Michel sera sur la scène du Palace de Granby. Mais avant ça, on se dirige au restaurant Allegria à compter de 18h pour voir en spectacle Alphonse Bisaillon. Puis pour bien finir la soirée, dans le cadre des fins de soirée du FIG, ben c'est Oli Ferrat qui sera à Louis Pub à compter de 23h. Et il y a Annie Villeneuve qui maintenant est rendue dans la musique électro. Aujourd'hui, elle a lancé une version solo de l'emblématique chanson thème de Star Academy 2003. Et je parle ici de « Et c'est pas fini ». C'est une nouvelle reprise. « Et c'est pas fini » qui s'appelle Club Mix. Ça fait suite à la sortie de « Tomber à l'eau Club Mix » qui est sorti un peu plus tôt cet été.
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0: Cette chanson qui rend hommage à cet acteur et aussi pro des arts martiaux, c'était Jackie Chan de Tiësto. D'ailleurs, il y a un Canadien qui a collaboré là-dessus, c'est le DJ Dzeko. Ouais. Alors, c'est bien cool de savoir ça. Et juste vous mentionner qu'en fin de semaine, dimanche, c'est le temps de faire des provisions au marché public de Bromont, parce qu'ensuite de ça, la place publique va accueillir Bromont en art. Donc, ça, c'est le 28, 29, 30 août. Mais avant ça, ce dimanche, c'est le temps d'aller à la rencontre de nos producteurs et artisans locaux pour faire le plein pour ces deux semaines-là. Donc, on se donne rendez-vous à la place publique de Bromont à compter de 9h ce dimanche. En musique, dans les prochaines minutes, on va faire un retour. Il y a 25 ans, il y a une chanteuse R&B qui a sorti une tune qui est devenue un hit, c'est Blue Country. Ça s'en vient avec Hit 'Em Up With Style.
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C'est définitivement ma toune préférée du groupe Vilain Pingouin. C'est le cas de plusieurs personnes, dont La Socan, parce qu'en 2021, La Socan classifiait cette chanson-là comme classique de La Socan, ce qui veut dire qu'elle a souligné son impact durable dans le paysage musical francophone, sans contredit, une des tunes rock les plus marquantes du paysage québécois. C'était Vilain Pingouin avec Le Train. Dans les prochaines minutes, on poursuit notre soirée ensemble, le beat du week-end avec ce succès de Tayo Cruz.

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3: Ici Florence Aquilina et voici vos infos M105. Caméra corporelle sur les policiers après Montréal, où en est Granby? Les policiers du service de police de la ville de Montréal seront prochainement équipés de caméras corporelles, une mesure qui vise notamment à mieux documenter les interventions policières et à accroître la transparence envers les citoyens. Contacté par le service de nouvelles de M105 afin de savoir si le service de police de Granby envisageait d'emboîter le pas, le corps policier a indiqué que puisque cette annonce vient tout juste d'être rendue publique, la direction ne se prononcera pas dans ce dossier pour le moment. Le service de police de Granby qui affirme toutefois suivre l'évolution du dossier et demeurer attentif aux avancées technologiques pouvant soutenir le travail policier. Toujours à l'échelle de Granby, la ville de Granby qui inaugure 5 nouveaux parcs, donc des espaces verts qui ont été aménagés dans des secteurs stratégiques afin d'en faciliter l'accès aux résidents résidentes du voisinage. La mairesse de Granby, d'ailleurs, Julie Bourdon, qui explique que cette mesure, que l'inauguration plutôt de ces 5 nouveaux parcs vient remplir un trou de service dans les secteurs visés. D'ailleurs, pour consulter les 5 nouvelles adresses, rendez-vous sur le site web de m105.ca. Les cinq parcs qui portent le nom de personnes qui ont contribué chacune à leur façon au rayonnement de Granby. À l'échelle provinciale, en terminant, un gouvernement du Parti québécois abolirait Santé Québec afin d'investir davantage dans les soins directs à la population, donc le PQ qui estime qu'il économiserait au minimum 40 millions de dollars par année, mais il ne s'est pas avancé sur le coût qui serait nécessaire à cette transition. Le PQ qui veut utiliser les sommes économisées pour renforcer la première ligne et l'accès aux soins via les CLSC, ainsi que diminuer les listes d'attente en chirurgie. Alors voilà, c'était l'essentiel de vos infos, détails, autres nouvelles, comme d'habitude, ou m105.ca.

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On est revenu en arrière. Le temps d'une chanson s'est sorti en 2009. La chanson de Larou avec Bulletproof dans le beat du week-end. C'est moi, Lydia Bonin, qui vous accompagne jusqu'à 20h ce soir. Puis j'ai le temps de vous rappeler que mardi prochain, c'est la boutique J'aime 105.

0: 5 qui sera ouverte. Il y a différentes compagnies locales qui seront là, d'ailleurs. L'Atelier Archibald, Les Rabières Bernard, Ramon Granby, Peinture LL, le Centre Jardinage Granby, Attitude Santé, le Chac du Pêcheur, la Belle Province Bromont et Couteau Comptoir à Tartare. Mais vous pouvez déjà aller voir les offres qui vous seront proposées ce mardi. Alors, je vous invite à aller au boutique j'aime105.ca puis pour faire vos achats et profiter de 50% de rabais et plus, ben ça se fait à compter de mardi 9h. Dans les prochaines minutes, il y a la gang de Huntrix qui s'en viennent avec Golden. Restez là.
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monde de la FIFA de cette année. Die Die qui veut dire allez, allez en français. Shakira et Burner Boy qu'on s'est offert dans le beat du week-end. Et ce dimanche, ben, c'est déjà le dernier rendez-vous pour les beaux concerts de Victoria. Je vous invite dès 10h30 à vous diriger au Parc Victoria pour aller dans l'univers d'Astor. On parle d'un ensemble jazz international. Il y aura du violon, du saxophone, de la contrebasse et de la guitare. On dit aux influences multiples. Alors, c'est un rendez-vous à ne pas manquer. Je vous dirais, par contre, de vérifier la météo avant de vous déplacer parce qu'on annonce de la pluie. Alors, simplement portez votre parapluie, vos chaises. Vous êtes en business 10h30 au Parc Victoria ce dimanche à Granby. Dans les prochaines, on poursuit notre soirée ensemble, entre autres, avec

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4: Ici Florence Aquilina et voici vos infos M105. Plusieurs consommateurs affirment qu'ils ne recommenceront pas à acheter des produits alcoolisés américains, même si ceux-ci font leur retour sur les tablettes des magasins. Alors, je rappelle que l'interdiction des alcools américains est devenue un point central des négociations commerciales entre le Canada et les États-Unis, qui s'intensifie présentement à l'approche de l'échéancier. Je rappelle d'ailleurs que l'échéancier est un peu plus tard ce soir à 00:01. Mark Carney a demandé aux provinces, entre-temps, de se préparer à lever cette interdiction. Qu'à cela ne tienne, plusieurs consommateurs rencontrés directement par la presse canadienne ont soutenu qu'ils n'ont pas l'intention de recommencer à acheter de l'alcool américain. À l'échelle locale maintenant, c'est dans moins de 2 semaines qu'aura lieu la 48e édition de l'international de soccer Jean-Yves Faneuf de Granby, le plus important tournoi du genre au Canada. L'événement établira un nouveau record cette année de participation avec 404 équipes féminines et masculines des catégories U9, U21. C'est un achalandage d'ailleurs qui devrait également générer d'importantes retombées économiques évaluées à 3 millions de dollars pour Granby et les municipalités environnantes. Et toujours à l'échelle de Granby, la ville qui inaugure 5 nouveaux parcs. Ces espaces verts ont été aménagés dans des secteurs stratégiques afin d'en faciliter l'accès aux résidentes et résidents du voisinage. Il s'agit de l'un des investissements les plus importants en matière d'aménagement d'espaces verts. D'ailleurs, selon la mairesse de Granby, Julie Bourdon, cette mesure vient remplir un trou de service dans les quartiers visés de Granby. Pour consulter la liste des parcs de ces nouveaux parcs inaugurés ici même à Granby. Rendez-vous sur m105.ca. Et pour plus de détails et d'infos, rendez-vous également au m105.ca.

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0: C'est sorti en avril dernier. C'était la toute dernière de Shaboozey avec Born to Die dans le beat du week-end. Mon nom est Lydia Bonin. Ça me fait un plaisir de vous accompagner jusqu'à 20h ce soir. Et je vais vous parler d'un balado qui pourrait vous intéresser, surtout si vous vous intéressez au monde de la police. Parce que le service de police de Granby vous présente un balado qui s'appelle Mission Proximité, où on parle d'histoires touchantes et on découvre aussi la réalité du quotidien du métier de policier. Et il y a d'ailleurs le sergent Jérémy Beaulieu-Marcoux qui, lui, travaille au service de police de Granby depuis une dizaine d'années. Puis, il nous explique dans un épisode que la prévention est maintenant beaucoup plus présente dans les interventions et surtout les interventions de santé mentale occupent beaucoup plus le quotidien des policiers. Alors, si ça vous intéresse, ça s'appelle le balado Mission Proximité qui est disponible sur toutes les plateformes d'écoute en ligne, mais aussi au m105.ca. On poursuit en musique dans les prochaines minutes. Nelly s'en vient.
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0: De québécoise bourrée de talent, faut le dire, Charlotte Cardin, avec sa chanson Confetti, elle qui, ben, malheureusement, a dû annoncer, là, annuler sa participation à plusieurs festivals et de ses spectacles aussi du côté de l'Europe en raison d'une blessure aux cordes vocales. Nos pensées sont avec elle, puis on lui souhaite un bon rétablissement, puis surtout de prendre du temps pour elle. C'est sur cette chanson que je vous quitte. Je vous souhaite une bonne soirée, bon vendredi soir, profitez-en bien. Et pour tous ceux et celles qui s'en vont voir les demi-finales au Festival International de la chanson de Granby. Je vous souhaite une bonne soirée. Je vous rappelle la finale qui a lieu ce dimanche. Bien hâte de voir les artistes qui seront en performance là. Puis nous, on se retrouve lundi à 13h. Mon nom est Lydia Bonnet. Ça m'a fait un plaisir de vous accompagner cet après-midi et ce soir aussi dans le beat du week-end. À lundi. Bye!
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9: Ici Florence Aquilina et voici vos infos m105. Caméras corporelles sur les policiers après Montréal, où en est Granby? Les policiers du service de police de la ville de Montréal seront prochainement équipés de caméras corporelles, une mesure qui vise notamment à mieux documenter les interventions policières et à accroître la transparence envers les citoyens. Contacté par le service de nouvelles de M105 afin de savoir si le service de police de Granby envisageait d'emboîter le pas, le corps policier a indiqué que puisque cette annonce vient tout juste d'être rendue publique, la direction ne se prononce on ne sera pas dans ce dossier pour le moment. Le service de police de Granby qui affirme toutefois suivre l'évolution du dossier et demeurer attentif aux avancées technologiques pouvant soutenir le travail policier. Toujours à l'échelle de Granby, la ville de Granby qui inaugure 5 nouveaux parcs, donc des espaces verts qui ont été aménagés dans des secteurs stratégiques afin d'en faciliter l'accès aux résidents résidentes du voisinage. La mairesse de Granby, d'ailleurs, Julie Bourdon, qui explique que l'inauguration plutôt de ces 5 nouveaux parcs vient remplir un trou de service dans les secteurs visés. D'ailleurs, pour consulter les 5 nouvelles adresses, rendez-vous sur le site web de m105.ca. Les cinq parcs qui portent le nom de personnes qui ont contribué chacune à leur façon au rayonnement de Granby. À l'échelle provinciale, en terminant, un gouvernement du Parti québécois abolirait Santé Québec afin d'investir davantage dans les soins directs à la population, donc le PQ qui estime qu'il économiserait au minimum 40 millions de dollars par année, mais il ne s'est pas avancé sur le coût qui serait nécessaire à cette transition. Le PQ qui veut utiliser les sommes économisées pour renforcer la première ligne et l'accès aux soins via les CLSC, ainsi que diminuer les listes d'attente en chirurgie. Alors voilà, c'était l'essentiel de vos infos, détails, autres nouvelles, comme d'habitude, m105.ca.